0: 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Météo. Ce soir, cette nuit partiellement nuageux, des vents légers et un minimum de 14 degrés. Demain, jeudi, alternant soleil et nuages devenant ensoleillé en après-midi, des vents légers, un maximum de 19. Vendredi, alternant soleil et nuages, une nouvelle fois un maximum de 19. Samedi, du soleil 25 et à plus long terme, pour finir le week-end, du soleil dimanche et un maximum de 22 degrés.
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2: Ce soir, cette nuit, partiellement nuageux, des vents légers et un minimum de 14 degrés. Demain, jeudi, alternant soleil et nuages, devenant ensoleillé en après-midi, des vents légers, un maximum de 19. Vendredi, alternant soleil et nuages, une nouvelle fois un maximum de 19. Samedi, du soleil 25 et à plus long terme, pour finir le week-end, du soleil dimanche et un maximum de 22 degrés.
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2: Ce soir, cette nuit partiellement nuageux, des vents légers et un minimum de 14 degrés. Demain, jeudi, alternance soleil et nuages devenant ensoleillés en après-midi, des vents légers, un maximum de 19. Vendredi, alternance soleil et nuages, une nouvelle fois un maximum de 19. Samedi, du soleil 25 et à plus long terme, pour finir le week-end, du soleil dimanche et un maximum de 22 degrés.
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0: 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Météo.
1: Ce soir, cette nuit partiellement nuageux, des vents légers et un minimum de 14 degrés. Demain, jeudi, alternance soleil et nuages devenant ensoleillé en après-midi, des vents légers, un maximum de 19. Vendredi, alternance soleil et nuages, une nouvelle fois un maximum de 19. Samedi, du soleil 25 et à plus long terme pour finir le week-end, du soleil dimanche et un maximum de 22 degrés.
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0: 16 juillet 2026. Bon début de journée, mesdames et messieurs, au microphone Rock Harvey. Les incendies de forêt qui ravagent le nord-ouest de l'Ontario ont dévasté plusieurs collectivités, entraînant des évacuations massives et détruisant des habitations et des bâtiments au sein d'une Première Nation. Ces incendies ont donné lieu à des ordres d'évacuation pour plusieurs communautés. Alors que l'administration du président Donald Trump continue d'ébranler la confiance de ses alliés, un nouveau sondage indique que les Canadiens interrogés qui déclarent avoir une opinion favorable de la Chine sont désormais plus nombreux que ceux qui en ont une à l'égard des États-Unis. Un récent sondage de Pew Research Center a révélé que Donald Trump recevait des évaluations majoritairement négatives de la part des répondants d'un peu partout dans le monde. L'Institut a publié hier un nouveau sondage qui montre que 2 répondants canadiens sur 5 ont une opinion favorable de la Chine, tandis qu'un sur 3 en dit autant des États-Unis. Pew a interrogé par téléphone 1020 Canadiens entre mi-février et mi-avril, peu après la visite du premier ministre Mark Carney à Pékin. Le Québec et l'Alberta prévoient de collaborer pour mettre en œuvre l'intelligence artificielle dans l'administration publique, ce qui, selon la ministre québécoise de la cybersécurité, aidera les deux provinces à tirer parti de leur expérience respective pour développer de nouveaux outils. France-Hélène Duranceau, ministre québécoise de la cybersécurité et des technologies numériques, a annoncé hier la conclusion d'un accord entre les deux provinces aux côtés de Nate Globish, ministre albertain de la technologie et de l'innovation. La ministre a expliqué en entrevue à la presse canadienne les raisons derrière ce rapprochement avec l'Alberta.
1: Il y a eu des discussions plus spécifiques avec l'Alberta parce que l'intérêt était davantage soutenu, je pense, de leur côté au niveau de l'utilisation de l'IA. Ils en ont fait vraiment une priorité pour transformer leur administration publique, pour donner le ton from the top, là, comme on dit.
0: Le ministre fédéral des Finances, François-Philippe Champagne, a rencontré hier ses vis-à-vis provinciaux et territoriaux à Charlottetown, à l'Île-du-Prince-Édouard, dans le cadre des consultations pré-budgétaires. Les provinces souhaitent une bonne augmentation des transferts du fédéral en santé. Ottawa souhaite maintenir cette hausse annuelle à 5%, mais ce n'est pas suffisant, explique le ministre des Finances du Québec, Éric Girard.
2: Le plancher des transferts est à 5 % mais descend à 3 % à l'année 27-28. Il y a des transferts bilatéraux en santé mentale, soins de longue durée et soins à domicile qui expirent et qui créent un manque de financement et un risque pour le cadre financier de l'ensemble des provinces et territoires.
0: Le gouvernement fédéral n'acceptera aucune nouvelle demande cette année de personnes souhaitant parrainer leurs parents et grands-parents pour qu'ils viennent s'installer au Canada en tant que résidents permanents en vertu d'un programme de réunification familiale. Dans un communiqué, le ministère de l'Immigration soutient que l'intérêt pour le programme continue de dépasser le nombre de places disponibles. Il y a déjà 60 500 demandes en cours de traitement et le temps d'attente est d'environ 33 mois à l'échelle du pays et jusqu'à 66 mois au Québec. Le programme a été lancé en 2020 lorsque plus de 200 000 résidents permanents et citoyens canadiens ont manifesté leur intérêt pour parrainer un parent ou un grand-parent afin qu'ils viennent vivre au Canada. Voilà, c'était les actualités de la presse canadienne.
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1: Et oui, ça me fait plaisir de vous retrouver ce matin en ce 16 juillet 2026. J'espère que vous allez bien. Un petit peu plus frais ce matin. On est à 17 degrés au moment où on se parle. On prévoit une journée, écoutez, alternance soleil-nuage. Il y a seulement 30 % de probabilité d'averse tôt ce matin. Vent d'ouest à 20 km à l'heure. Des rafales à 40, maximum 22. Généralement des nuages pour ce soir, cette nuit, avec 11 degrés. Vendredi 17 juillet, généralement des nuages, 30 % de probabilité d'averse tôt le matin, vent d'ouest de 30 km à l'heure, des rafales à 50 demain, maximum de 22, dégagés pour la nuit de vendredi avec 13. Samedi, là maintenant on parle d'un ennuagement, maximum de 23, pluie pour la nuit de samedi 14, des averses dimanche avec 20 degrés, dégagés pour la nuit de dimanche 13. Et là, en plus long terme, ben lundi 20 juillet, c'est du soleil avec 24. Et parlant du soleil, il s'est levé ce matin à 4h41. Soleil qui va se coucher à 20h20. Pour ce qui est des normales saisonnières, maximum 24, minimum 13 degrés. Je vous souhaite une excellente journée avec nous au 94.9 et au 106.1 Passe-Pébiac. Soyez prudents si vous prenez la route. Il y a pas mal de gens qui sont en vacances déjà dans notre secteur, dans la baie des Chaleurs. On leur souhaite la bienvenue chez nous. Mais ça fait beaucoup de monde sur la route. Motocyclettes, les vélos électriques, les voitures, les Wanabago, les tentes roulottes. Allez-y. On va écouter de la musique, mais soyez patients. Soyez prudents aussi sur nos routes.

0: On va parler de sport. Je sais pas si vous avez écouté la Coupe du Monde hier. Il y avait tout un match entre l'Argentine et l'Angleterre. Lautaro Martinez qui a brisé l'égalité dans les arrêts de jeu de la deuxième demi et l'Argentine a défait l'Angleterre 2-1. Ils accèdent à la finale de la Coupe du Monde. Lionel Messi et ses coéquipiers qui vont retrouver l'Espagne en finale dimanche au stade d'East Rutherford dans le New Jersey. Les Argentins qui sont les champions en titre de la Coupe du Monde. Au hockey maintenant, le Canadien de Montréal qui entamera sa saison à domicile le 6 octobre en recevant la visite des champions en titre de la Coupe Stanley, les Hurricanes de la Caroline. C'est ce qu'a annoncé la Ligue nationale de hockey hier. Le tricolore qui va commencer sa saison quelques jours plus tôt, le 29 septembre, lorsqu'il donnera le coup d'envoi de la saison à domicile de ses éternels rivaux, les Maple Leafs de Toronto. Ce pourrait, par la même occasion, être le premier match officiel de la carrière de l'attaquant Gavin McKenna, le premier choix du dernier repêchage du circuit Batman. Le reste du calendrier régulier de la Ligue nationale de hockey sera dévoilé aujourd'hui à compter de 13 heures. Par ailleurs, Steve Yzerman a brusquement démissionné de son poste de directeur général des Red Wings de Détroit hier. Cette figure emblématique de la concession du Michigan quitte ses fonctions après 7 saisons sans avoir atteint les séries éliminatoires de la Coupe Stanley. Et il y en a un autre qui a signé un pas pire contrat. Le joueur de centre Trevor Zegras des Flyers de Philadelphie a conclu une entente de 4 ans. L'annonce qui a été faite mercredi, hier soir, et l'entente lui rapportera un beau salaire moyen de 9,125 millions par saison. Alors voilà pour Monsieur Trevor Zegras. 6h14 minutes.
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0: Ben voilà, on écoutait Little Big Town à 6h22 minutes. Les pompiers de l'Ontario qui en ont plein les bras alors que c'est 172 feux de forêt actifs qui font rage dans la province, dont 134 dans le nord-ouest ontarien et du lot 59 n'étaient toujours pas en contrôle en fin d'après-midi hier. 5 étaient contenus, 5 autres étaient maîtrisés et 65 qui étaient sous surveillance. Donc, ça flambe chez nos voisins de l'Ontario. Les services d'urgence d'aviation et de lutte contre les feux de forêt, c'est l'équivalent ontarien de la SOPFEU, affirme observer encore de nombreux niveaux de risque extrêmes à travers la province. L'organisme qui relève du ministère des Richesses naturelles de l'Ontario indique aussi que l'activité des incendies est présentement en augmentation à la suite des récents épisodes de foudre. Il souligne que les incendies actifs pourraient continuer de brûler avec une forte intensité aujourd'hui et au cours des prochains jours en raison notamment des conditions météorologiques qui sont attendues. Les 150 équipes Fire Ganger du gouvernement ontarien sont toutes en action sur le terrain et celles-ci sont déployées en priorité dans les secteurs où leur travail a le plus de chances d'être efficace. C'est ce qu'a indiqué à l'agence QMI Victoria Lee, qui est porte-parole de l'équivalent de la SOPFEU, on l'appelle la SWALF. Les principales priorités sont la protection du personnel de lutte contre les feux de forêt et de la population, la protection des infrastructures essentielles et, lorsque c'est possible, l'intervention rapide sur les nouveaux incendies, a-t-elle dit. Alors, de nombreux avions-citernes et d'hélicoptères munis de seaux ont été également mobilisés afin de réduire l'intensité de plusieurs incendies et de ralentir leur propagation. Une température élevée, des conditions sèches sont anticipées pour encore quelques jours, donc ça aide pas la situation. Et en raison des conditions actuelles, une situation qui demeure très évolutive avec un comportement des incendies instable et susceptible de changer rapidement. De nouveaux incendies pourraient continuer à se déclarer malgré les efforts déployés pour les limiter le nombre. Et la population vivant à proximité des feux actifs est invitée à consulter régulièrement les mises à jour des autorités. Les citoyens qui sont également priés de réduire au maximum les incendies évitables à cause qui est causé par l'activité humaine. Il y a une zone de restriction des feux qui a d'ailleurs été instaurée, interdisant à ceux qui s'y trouvent tout feu à ciel ouvert, incluant les feux de camp. Donc ça, c'est du côté de l'Ontario. Et on sait que nous autres, dans le nord du Québec actuellement, il y a plusieurs feux qui sont actifs au moment où on se parle. 6h25 minutes dans quelques instants. Mario Cyr sera avec nous pour les infos régionales.
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1: Mario Cyr, bonjour.
2: Bonjour, Roch.
1: Mario, la Régime lance le projet pilote MAS à Maria.
2: Oui, après le service d'autopartage mis en place dans 6 localités depuis 2021, la Régie intermunicipale de transport annonce la mise en place d'un service de covoiturage et de voiturage. Le covoiturage permet à un usager de publier sur une plateforme prévue à cet effet ses trajets et d'en faire bénéficier d'autres usagers. Le voiturage est en quelque sorte un service de chauffeur qui fait le lien entre les usagers qui choisissent le lieu et la destination et des conducteurs disponibles. Dans les deux cas, il est possible d'utiliser les voitures du service d'autopartage de la Régime ou des véhicules personnels. Selon la directrice de la Régime, Marie-Andrée Pichette, ce projet pilote représente une occasion concrète d'innover et d'élargir la clientèle.
3: Oui, exactement. On va vraiment répondre à une nouvelle clientèle qui est un petit peu, comme vous dites, qui est un petit peu plus frileuse à utiliser le transport régulier. C'est engageant, c'est pas simple. Une clientèle beaucoup plus âgée va être beaucoup plus facile d'approche dans cette façon de faire-là.
2: Il s'agit d'un projet qui se fera sur la base du bénévolat, mais une grille tarifaire est quand même prévue.
3: Bien, principalement, on va être basé sur du partenariat communautaire, donc des gens qui se proposent pour le faire, beaucoup plus axé vers le bénévolat. Il y a une grille tarifaire qui va être suggérée. Je l'ai pas sous les yeux présentement. Elle pourra vous être communiquée, puis elle va être aussi partagée aux usagers qui vont suivre la formation. Donc, il y a une formation qui va être disponible et il y a un accompagnement individuel qui vont se faire aussi pour l'inscription.
2: Et la mairesse de Maria, Patricia Chartier, affirme que ce nouveau service vient combler un besoin. Avec la Régime, la municipalité offrira de l'accompagnement aux utilisateurs.
4: Bien, c'est vraiment d'offrir un soutien technique à la population, de faire la promotion, en fait, parce qu'il faut que les gens sachent que ça existe pour pouvoir les utiliser. Donc, nous, c'est vraiment un rôle de communication, de promotion, de soutien technique. On a la chance d'avoir la Régime, tu sais, qui peut offrir maintenant un soutien technique à ces gens-là.
2: Il s'agit d'une initiative voilà d'environ 100 000 $ financée entièrement par des subventions et à long terme, cette initiative pourrait représenter une nouvelle source de revenus pour le transporteur et cette nouvelle offre de service est présentement en opération.
1: La municipalité de Pointe-à-la-Croix effectue des rénovations à la maison Young.
2: Oui, en juillet 2022, la municipalité de Pointe-à-la-Croix s'est portée acquéreur de la maison Young et de la société historique Machaut. Le directeur général et greffier trésorier de Pointe-à-la-Croix, André Carrier, affirme que les travaux vont bon train.
5: On a remplacé des fenêtres, portes. On a fait un genre de petit patio qui fait la grandeur du bâtiment. Puis on a amélioré la structure un peu parce qu'il y avait de la structure qui avait besoin d'un peu d'amour. Et cet automne, on va changer la toiture et une partie de la cheminée.
2: Et les travaux réalisés doivent respecter autant que possible le style et les matériaux d'époque. Et ces rénovations nécessitent une bonne connaissance du travail des artisans du 19e siècle puisque les pièces de bois de la structure de la maison ont été équarries à la hache et emboîtées l'une dans l'autre.
5: Puis il faut pas oublier, il faut qu'on respecte quand même le côté patrimonial de la maison parce qu'elle a quand même 175 ans vieille. Et il faut quand même respecter les normes qui est requis. Et jusqu'à présent, ça va très bien.
2: Et c'est la société historique Machaut qui a fourni les informations pour mettre en contexte la bâtisse. Ses membres sont donc à même d'aider la municipalité à préserver le cachet historique de la demeure. Un expert en la matière aide aussi la municipalité.
5: Mais nous autres, on est quand même chanceux. On a un monsieur ici dans la municipalité qu'on juge vraiment historien. Il connaît la maison Young comme personne d'autre le connaît. C'est M. Michel Goudreau. On fait affaire aussi avec un M. Michel Boudreau, qui est un architecte patrimonial. Donc, lui, c'est notre ressource pour nous dire, bien, vous pouvez faire ceci.
2: Cette bâtisse qui a logé plusieurs générations et jusqu'à 9 enfants, plus le père et la mère, a changé de vocation. C'était de 1923 à 1950 et est devenue un bureau de poste. Construite à Pointe-à-la-Garde, elle a été amenée à son emplacement actuel sur la halte routière La Croisée de la route 132 et de la route interprovinciale. Elle a été restaurée en 1983. Elle loge le centre d'interprétation de la Petite Rochelle, dont le but est de faire connaître le côté acadien de la Gaspésie.
1: On parle du ministère des Transports et de la Mobilité durable qui a commencé des travaux d'asphaltage sur la 132 du côté de Passe-Fébiac.
2: Oui, des travaux de 2,8 km qui se feront de nuit entre 18h30 et 6h le matin de la limite de Nucarlaï à la route D. Les travaux devraient se terminer vers le 23 juillet. La circulation se fait par alternance. Voici le maire Jérémy Laplante.
6: Le ministère des Transports et de la Mobilité durable a débuté des travaux d'asphaltage de nuit de la limite de Passe-Fébiac vers la rue D. Donc, on va avoir droit à une réfection de la route 132 à cet endroit-là. C'est ce qui est prévu pour cette année. Oui, 2,8 km, 4,6 millions de dollars.
2: Et le maire Laplante dit comprendre les désagréments que cela apporte en pleine saison touristique.
6: Étant donné la saison touristique, là, ça permet d'améliorer la fluidité du trafic le jour. C'est sûr, effectivement, ça vient avec des désagréments.
2: Et voilà là que c'est ce qui complète ce premier bulletin d'information.
1: Mario, il y avait un petit peu d'ambiance.
2: Un petit peu d'ambiance, il y a des voitures qui passent.
1: Moi, ce matin, en arrivant, j'ai ouvert la fenêtre pour faire un petit peu d'air. Tu sais, j'ai oublié de la fermer et on entendait pas pire les camions ce matin.
2: Il y en a un qui a passé là, particulièrement. Là.
1: On le salue d'ailleurs.
2: Si elle écoute, on le salue.
1: Mario, merci beaucoup. Je te souhaite une belle journée puis on se reparle à 7h30. Il est 6h37 avec 17 degrés au thermomètre.
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7: Alors voilà, il est 6h45 minutes. C'est plus d'une centaine de milliers de travailleurs de la construction qui vont tomber en vacances bientôt. Mais pour commencer le congé du bon pied et s'éviter le trafic, on nous donne quelques conseils ce matin. Les vacances de la construction, ça va se tenir officiellement du 19 juillet au 1er août 2026, bien que plusieurs travailleurs tomberont en congé dès le vendredi 17 juillet. Et traditionnellement, les vacances de la construction ont lieu durant les dernières semaines de juillet, notamment parce qu'elles figurent parmi les plus chaudes de l'année et peuvent constituer un enjeu de santé et de sécurité pour les employés qui forcent sous le soleil tapant. Elles ont été mises en place. C'est depuis 1971 par le gouvernement, c'était pour uniformiser les congés des travailleurs et c'est désormais inscrit dans les conventions collectives. Et si les plus enthousiastes sauteront dès le samedi matin dans leur véhicule pour prendre le chemin vers le chalet, le camping ou l'aéroport, ben vous pouvez éviter un brin de trafic en décalant vos déplacements en dehors des heures de pointe, voire de quelques jours, si vos plans vous le permettent. Ça tient autant pour le départ que pour le retour, puisque la première et la dernière fin de semaine de congé de la construction risque d'être particulièrement occupée dans certains secteurs. On parle entre autres de la frontière de Saint-Bernard-de-la-Colle entre le Québec et les États-Unis. Et il est faux de penser que tous les chantiers seront à l'arrêt pendant les vacances de la construction, alors que ceux de génie civil, notamment les routes ou des travaux d'urgence, pourront se poursuivre durant le congé. Par ailleurs, ce ne sont pas tous les travailleurs de la construction qui peuvent se permettre de prendre des vacances durant cette période, surtout avec la nette hausse du coût de la vie. Donc, il vaut mieux surveiller les entraves sur le réseau routier avant de prendre la route pour s'éviter de faire du surplace sur la voie avec des enfants qui sont impatients sur le siège arrière. Et chaque année, on dit que le nombre de collisions mortelles et avec blessés est particulièrement élevé pendant la période des vacances de la construction, alors que près du tiers des Québécois prennent congé en même temps que les travailleurs de chantier. L'an dernier, la Sûreté du Québec avait annoncé qu'elle intensifierait ses interventions durant cette période afin d'inciter la population à la prudence sur les routes. Il n'y a aucun communiqué à ce sujet qui ne semble avoir encore été publié cette année, mais il serait pas surprenant de voir une plus grande présence policière sur les routes. Donc, il y a des activités aussi qu'on peut faire qui coûtent pas trop cher en famille, des festivals, des sorties à la piscine, pique-nique, et pour ceux qui vont préférer attendre quelques jours avant de prendre la route ou qui l'éviteront carrément en choisissant plutôt de rester à la maison durant le congé. On donne quelques idées d'activités gratuites qui peuvent inspirer, qui peuvent vous inspirer et rendre vos vacances mémorables sur le site de QMI. Donc, je vous invite à aller faire un petit tour là-dessus. Donc, comment éviter les entraves et les congestions? Parce que c'est vrai qu'à compter de vendredi, tassez-vous de là, ça va rouler. 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
7: Alors aujourd'hui, c'est alternant soleil-nuage. Il y a seulement 30% de probabilité d'averse tôt ce matin, avec des vents d'ouest à 20 km/h, des rafales à 40 et un maximum de 22. Ce soir, cette nuit, généralement nuageux, 30% de probabilité d'averse, vents d'ouest à 20 km/h, devenant léger. Tant ce soir, minimum de 11. Vendredi 17 juillet, des nuages, 30% de probabilité d'averse tôt le matin, vents d'ouest à 30 km/h, des rafales à 50 et 22 degrés comme maximum. Dégagé pour la nuit de vendredi, 13. Et samedi, ennuagement maximum de 23, actuellement 17 degrés au thermomètre.

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0: 13 juillet 2026. Bon début de journée, mesdames et messieurs, au microphone Rock Harvey. Les incendies de forêt qui ravagent le nord-ouest de l'Ontario ont dévasté plusieurs collectivités, entraînant des évacuations massives et détruisant des habitations et des bâtiments au sein d'une Première Nation. Ces incendies ont donné lieu à des ordres d'évacuation pour plusieurs communautés. Alors que l'administration du président Donald Trump continue d'ébranler la confiance de ses alliés, un nouveau sondage indique que les Canadiens interrogés qui déclarent avoir une opinion favorable de la Chine sont désormais plus nombreux que ceux qui en ont une à l'égard des États-Unis. Un récent sondage de Pew Research Center a révélé que Donald Trump recevait des évaluations majoritairement négatives de la part des répondants d'un peu partout dans le monde. L'Institut a publié hier un nouveau sondage qui montre que 2 répondants canadiens sur 5 ont une opininion favorable de la Chine, tandis qu'un sur 3 en dit autant des États-Unis. Pew a interrogé par téléphone 1020 Canadiens entre mi-février et mi-avril, peu après la visite du premier ministre Mark Carney à Pékin. Le Québec et l'Alberta prévoient de collaborer pour mettre en œuvre l'intelligence artificielle dans l'administration publique, ce qui, selon la ministre québécoise de la cybersécurité, aidera les deux provinces à tirer parti de leurs expériences respectives pour développer de nouveaux outils. France-Hélène Duranceau, ministre québécoise de la cybersécurité et des technologies numériques, a annoncé hier la conclusion d'un accord entre les deux provinces aux côtés de Nate Globish, ministre albertain de la technologie et de l'innovation. La ministre a expliqué en entrevue à la presse canadienne les raisons derrière ce rapprochement avec l'Alberta.
1: Il y a eu des discussions plus spécifiques avec l'Alberta parce que l'intérêt était davantage soutenu, je pense, de leur côté au niveau de l'utilisation de l'IA. Ils en ont fait vraiment une priorité pour transformer leur administration publique, pour donner le ton from the top, là, comme on dit.
0: Le ministre fédéral des Finances, François-Philippe Champagne, a rencontré hier ses vis-à-vis provinciaux et territoriaux à Charlottetown, à l'Île-du-Prince-Édouard, dans le cadre des consultations pré-budgétaires. Les provinces souhaitent une bonne augmentation des transferts du fédéral en santé. Ottawa souhaite maintenir cette hausse annuelle à 5 %, mais ce n'est pas suffisant, explique le ministre des Finances du Québec, Éric Girard.
2: Le plancher des transferts est à 5 % mais descend à 3 % à l'année 27-28. Et il y a des transferts bilatéraux en santé mentale, soins de longue durée et soins à domicile qui expirent et qui créent un manque de financement et un risque pour le cadre financier de l'ensemble des provinces et territoires.
0: Le gouvernement fédéral n'acceptera aucune nouvelle demande cette année de personnes souhaitant parrainer leurs parents et grands-parents pour qu'ils viennent s'installer au Canada en tant que résidents permanents en vertu d'un programme de réunification familiale. Dans un communiqué, le ministère de l'Immigration soutient que l'intérêt pour le programme continue de dépasser le nombre de places disponibles. Il y a déjà 60 500 demandes en cours de traitement et le temps d'attente est d'environ 33 mois à l'échelle du pays et jusqu'à 66 mois au Québec. Le programme a été lancé en 2020 lorsque plus de 200 000 résidents permanents et citoyens canadiens ont manifesté leur intérêt pour parrainer un parent ou un grand-parent afin qu'ils viennent vivre au Canada. Voilà, c'était les actualités de la presse canadienne.
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0: Écoutez, météo, alternant soleil et nuages, mais il y a seulement 30 % de probabilité d'averse pour aujourd'hui, pour ce matin. Vent d'ouest à 20 km/h, des rafales à 40 et un maximum de 22. Des nuages pour ce soir, cette nuit, on parle de vent d'ouest 20 km/h avec 11 degrés pour la nuit prochaine. Demain, vendredi, des nuages, 30 % de probabilité d'averse tôt le matin. Vent d'ouest à 30 km/h, des rafales à 50 et un maximum de 22. Dégagé pour la nuit de vendredi, 13. Et samedi, ça va s'ennuager, maximum de 23. Un petit peu de pluie pour la nuit de samedi avec 14. Et des averses dimanche, maximum de 20. Lever du soleil, 4h41. Ce matin, le coucher va se faire à 20h20. Et on a 18 degrés actuellement thermomètre.

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14: Dans le monde du sport, on parle de hockey. Le Canadien de Montréal qui va entamer sa saison à domicile le 6 octobre. Ils reçoivent la visite des champions en titre de la Coupe Stanley, les Hurricanes de la Caroline. C'est ce qu'a annoncé la Ligue nationale hier. Le Canadien qui commencera toutefois sa saison quelques jours plus tôt, le 29 septembre, lorsqu'il donnera le coup d'envoi de la saison à domicile de ses éternels rivaux, les Maple Leafs de Toronto. Et ce pourrait par la même occasion être le premier match officiel de la carrière de l'attaquant Gavin McKenna, le premier choix du dernier repêchage du circuit Batman. Le reste du calendrier régulier de la Ligue nationale, ça va être dévoilé aujourd'hui à compter de 13 heures. Toujours dans le monde du hockey, Steve Yzerman a brusquement démissionné de son poste de directeur général des Red Wings de Détroit hier. Cette figure emblématique de la concession du Michigan quitte ses fonctions après 7 saisons sans avoir atteint les séries éliminatoires de la Coupe Stanley. Et on parle aussi ce matin du joueur de centre, Trevor Zegras, qui est passé à la caisse. Les Flyers de Philadelphie, ils ont conclu avec lui une entente de 4 ans. L'annonce qui a été faite hier en soirée. Et l'entente lui rapportera un beau salaire moyen de 9,125 millions par saison. Et au soccer, ben Lautaro Martinez a brisé l'égalité dans les arrêts de jeu de la deuxième demi. L'Argentine qui a défait l'Angleterre 2-1, accédant à la finale de la Coupe du Monde hier à Atlanta. Lionel Messi et ses coéquipiers retrouveront l'Espagne en finale dimanche du côté du New Jersey. Et les Argentins qui sont les champions en titre de la Coupe du Monde. Donc un match à surveiller dimanche prochain entre l'Espagne et l'Argentine. Bon, on va parler un petit peu de météo parce qu'il y a beaucoup de monde qui se déplace ces temps-ci. C'est les vacances, on le sait. Les vacances de la construction, ça commence, pour plusieurs, ça va être demain, là, le 17 juillet. La météo en folie, on dit, avec sa chaleur accablante, semble se calmer. Alors que le temps ensoleillé amorce son retour sous des températures plus saisonnières partout au Québec. Environnement Canada qui prévoit une alternance soleil-nuages dans la majeure partie de la province aujourd'hui, avec peut-être plus d'ennuagement dans l'est du Québec et aussi au Saguenay. Et dans ces derniers secteurs, des vents forts vont s'inviter avec des rafales allant de 40 à 60 km à l'heure, selon les prévisions de l'agence gouvernementale. Du côté de l'Estrie, des averses matinales devraient laisser place à quelques éclaircies, mais aussi un risque d'orage qui n'est pas exclu, notamment en après-midi. Et malgré quelques nuages passagers, le beau temps qui sera de mise en revanche dans les secteurs de l'Outaouais et de Montréal, où il fera 25 avec un petit effet humidex de 28. Dans le reste de la province, les températures maximales pourraient descendre à 22 degrés, ce qui nous fera oublier l'intense vague de chaleur, la vague de chaleur qui a sévi récemment dans le sud du Québec. La semaine qui se terminera du soleil généreux sous un mercure de 25 degrés dans le sud et le centre de la province et des températures un petit peu plus fraîches ailleurs. Alors, je vous rappelle que chez nous, aujourd'hui, on prévoit 22 degrés. Il y a seulement 30 % de possibilité d'averse là pour ce matin. Ça devrait être beau pour tout le reste de la journée avec un beau maximum de 22 degrés aujourd'hui. En musique, Anouk B.

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0: 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Voici maintenant le bulletin d'information régionale.
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2: Mario Cyr, bonjour.
3: Bonjour, Rock.
2: On commence avec le taux de chômage qui est resté stable dans la région depuis l'automne dernier.
3: Oui, et c'est selon les chiffres compilés par l'Institut de la statistique du Québec, la proportion de Gaspésiens et de Madelineaux sans emploi s'est maintenue aux alentours de 8 % depuis octobre dernier, atteignant 7,9 % en juin. La région reste quand même celle qui présente le plus haut taux de chômage au Québec, alors que la moyenne provinciale se situe à 5,7 %. Et c'est en Chaudière-Appalaches que la proportion de chômage est la plus basse à seulement 2 % de la main-d'œuvre disponible.
2: La Régime lance le projet pilote MAS à Maria.
3: Oui, après le service d'autopartage qui a été mis en place dans 6 localités en 2021,

0: la Régie intermunicipale de transport annonce la mise en place d'un service de covoiturage et de voiturage. Le covoiturage permet à un usager de publier sur une plateforme prévue à cet effet ses trajets et d'en faire bénéficier d'autres usagers. Le voiturage est en quelque sorte un service de chauffeur qui fait le lien entre les usagers qui choisissent le lieu et la destination et des conducteurs disponibles. Dans les deux cas, il est possible d'utiliser les voitures du service d'autopartage de la Régime ou encore des véhicules personnels. Selon la directrice de la Régime, Marie-Andrée Pichette, ce projet pilote représente une occasion concrète d'innover et d'élargir la clientèle à un coût moindre que de déplacer un autobus.
1: En répondre à une nouvelle clientèle qui est un petit peu, comme vous dites, qui est un petit peu plus frileuse à utiliser le transport régulier. C'est engageant, c'est pas simple. Une clientèle beaucoup plus âgée va être beaucoup plus facile d'approche dans cette façon de faire-là.
0: Il s'agit d'un projet qui se ferait sur la base du bénévolat, mais une grille tarifaire est quand même prévue.
1: Bien, principalement, on va être basé sur du partenariat communautaire, donc des gens qui se proposent pour le faire, beaucoup plus axé vers le bénévolat. Il y a une grille tarifaire qui va être suggérée. Je ne l'ai pas sous les yeux présentement. Elle pourra vous être communiquée, puis elle va être aussi partagée aux usagers qui vont suivre la formation. Donc, il y a une formation qui va être disponible et il y a un accompagnement individuel qui vont se faire aussi pour l'inscription.
0: Et la mairesse de Maria, Patricia Chartier, affirme que ce nouveau service vient combler un besoin. Avec le régime, la municipalité offrira de l'accompagnement aux utilisateurs.
2: Bien, c'est vraiment d'offrir un soutien technique à la population, de faire la promotion, en fait, parce qu'il faut que les gens sachent que ça existe pour pouvoir les utiliser. Donc, nous, c'est vraiment un rôle de communication, de promotion, de soutien technique. On a la chance d'avoir la Régime, tu sais, qui peut offrir maintenant un soutien technique à ces gens-là.
0: Il s'agit d'une initiative d'environ 100 000 $ financée entièrement par des subventions. Et cette nouvelle offre de service est présentement en opération.
3: Et toujours à la Régime, Mario, on est en attente d'une bonne partie du financement gouvernemental.
0: Oui, en raison des retards dans le versement du financement, la Régie intermunicipale de transport peine à joindre les deux bouts. Habituellement, le transporteur bonifie ses services pour la saison estivale, mais ce n'est pas le cas cette année. Les navettes estivales sont suspendues. L'offre de service a été revue dans certains secteurs et la gratuité pour les 18 ans et moins et les 65 ans et plus a été annulée. La directrice de la Régime, Marie-Andrée Pichette, explique qu'elle a reçu un premier versement, mais la majorité du financement attendu est toujours à Québec.
1: Présentement, on a eu notre premier versement 2025. On est toujours en attente du deuxième versement, donc du versement final de 2025 et des versements pour 2026. Si on recule dans l'historique, normalement, à cette période-ci, on devrait avoir reçu le financement de fonctionnement 2026. Là, on est encore en attente du deuxième versement 2025. Donc, on est quand même, on arrive à maintenir le nez en haut de l'eau.
0: La Régie doit aussi composer avec une coupure de 300 000 $ dans le programme d'aide au transport collectif.
3: Et la municipalité de Pointe-à-la-Croix effectue des rénovations à la maison Young.
0: Oui, en juillet 2022, la municipalité de Pointe-à-la-Croix s'est portée acquéreur de la maison Young de la société historique Machaut. Le directeur général et greffier trésorier de Pointe-à-la-Croix, André Carrier, affirme que les travaux de rénovation vont bon train.
4: On a remplacé des fenêtres, portes. On a fait un genre de petit patio qui fait la grandeur du bâtiment. Puis on a amélioré la structure un peu parce qu'il y avait de la structure qui avait besoin d'un peu d'amour. Et cet automne, on va changer la toiture et une partie de la cheminée.
0: Et les travaux à réaliser doivent respecter autant que possible le style et les matériaux d'époque. Ces rénovations nécessitent une bonne connaissance du travail des artisans du 19e siècle, puisque les pièces de bois de la structure de la maison ont été équarries à la hache et emboîtées l'une dans l'autre.
4: Il faut pas oublier, il faut qu'on respecte quand même le côté patrimonial de la maison, parce qu'elle a quand même 175 ans vieille. Et il faut quand même respecter les normes qui sont requises. Et jusqu'à présent, ça va très bien.
0: Et c'est la société historique Machaut qui a fourni les informations pour mettre en contexte la bâtisse. Ses membres sont donc à même d'aider la municipalité à préserver le cachet historique de la demeure.
4: Mais nous autres, on est quand même chanceux. On a un monsieur ici dans la municipalité qu'on juge vraiment historien. Il connaît la maison Young comme personne d'autre le connaît. C'est monsieur Michel Goudreau. On fait affaire aussi avec un monsieur Michel Boudreau, qui est un architecte patrimonial. Donc, lui, c'est notre ressource pour nous dire, vous pouvez faire ceci.
0: Et cette bâtisse qui a logé plusieurs générations, jusqu'à 9 enfants, plus le père et la mère, a changé de vocation de 1923 à 1950 et il est devenu un bureau de poste. Il a été construit en 1830 et son premier emplacement était à Pointe-à-la-Garde.
3: Merci beaucoup, Mario.
0: Merci.
3: On se dit à tantôt. Il est 7h37 minutes.
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11: Ben aujourd'hui, on prévoit un beau 22 degrés. Peut-être un petit peu de pluie ce matin, mais c'est seulement 30 % de probabilité, donc c'est pas vraiment effrayant. Maximum 22. Généralement nuageux ce soir, cette nuit, avec 11 degrés. Des nuages pour vendredi, 30 % de probabilité d'averse demain matin. Maximum de 22 demain. Dégagé pour la nuit de vendredi, 13. Ennuagement samedi, avec 23 degrés. Et dimanche, on parle d'averse pour l'instant, mais ça peut changer d'ici là, avec un maximum de 22. 20 degrés. Lever du soleil, 4h41. Le coucher va se faire à 20h20. Et actuellement, ce qu'on a au thermomètre, c'est 18 degrés. Alors, ce qu'on va surveiller aujourd'hui, oh, il va y avoir tout un discours à la nation du côté des États-Unis. Donald Trump qui promet des révélations sur le système électoral américain. Imaginez-vous, ça promet aujourd'hui, là. Président américain qui va s'adresser solennellement aux Américains dans un discours focalisé sur les vulnérabilités qui, selon lui, affectent le système électoral des États-Unis. Et là, ben, le dirigeant qui a 80 ans a beau avoir été élu deux fois à la Maison-Blanche en 2016 et en 2024, il ne cesse de répéter sans fournir aucune preuve que le processus de vote américain sont corrompus au détriment des républicains. Il assure avoir également remporté le scrutin de 2020. Il dit encore ça. M. Trump qui a promis une annonce très forte lors de cette allocution qui est prévue à 21h aujourd'hui. Mais ses opposants redoutent que ce discours lui serve en fait à jeter un discrédit général sur le système électoral afin de pouvoir mettre en doute en novembre prochain le résultat des scrutins de mi-mandat qui s'annonce assez difficile pour le camp de M. Trump. En vérité, personne ne sait ce que le président va dire au final. C'est pourquoi tout le monde devrait l'écouter, a souligné la porte-parole de la Maison-Blanche, Caroline Leavitt, qui a été interrogée par CBS. Selon la chaîne d'information, M. Trump pourrait évoquer des accusations inédites d'ingérence chinoise dans les élections aux États-Unis et l'idée selon laquelle ces actes auraient pu compromettre l'intégrité de scrutins passés. Il est possible que l'octogénaire décide d'aborder d'autres sujets brûlants et notamment le bourbier iranien dans lequel semble s'enliser chaque jour davantage les États-Unis. Le conflit au Moyen-Orient ne montre en effet aucun signe d'accalmie et le détroit d'Ormuz est quasiment paralysé au moment où on se parle, une situation qui est porteuse d'un gros coup économique et aussi évidemment politique pour le dirigeant américain. Les chefs de la CIA, de la police fédérale, le FBI, ainsi que les patrons des services de renseignement et de la sécurité intérieure seront présents autour du maître de la Maison-Blanche quand il va s'exprimer. Alors, impossible d'avoir un pays sans élections libres et équitables, a affirmé avant-hier Donald Trump en réponse à une question sur la teneur à attendre de son intervention. Alors, je vous le dis, là, ça promet... Je pense que je vais rester réveillé pour l'écouter, moi, pour voir jusqu'à où il va aller. On verra bien. J'ai bien hâte de voir ce qu'il va nous compter comme mentrie aujourd'hui. 7h51 minutes.

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2: Juillet 2026. Bon début de journée, mesdames et messieurs, au microphone Rock Harvey. Les incendies de forêt qui ravagent le nord-ouest de l'Ontario ont dévasté plusieurs collectivités, entraînant des évacuations massives et détruisant des habitations et des bâtiments au sein d'une Première Nation. Ces incendies ont donné lieu à des ordres d'évacuation pour plusieurs communautés. Alors que l'administration du président Donald Trump continue d'ébranler la confiance de ses alliés, un nouveau sondage indique que les Canadiens interrogés qui déclarent avoir une opinion favorable de la Chine sont désormais plus nombreux que ceux qui en ont une à l'égard des États-Unis. Un récent sondage de Pew Research Center a révélé que Donald Trump recevait des évaluations majoritairement négatives de la part des répondants d'un peu partout dans le monde. L'Institut a publié hier un nouveau sondage qui montre que 2 répondants canadiens sur 5 ont une opininion favorable de la Chine, tandis qu'un sur 3 en dit autant des États-Unis. Pew a interrogé par téléphone 1020 Canadiens entre mi-février et mi-avril, peu après la visite du premier ministre Mark Carney à Pékin. Le Québec et l'Alberta prévoient de collaborer pour mettre en œuvre l'intelligence artificielle dans l'administration publique, ce qui, selon la ministre québécoise de la cybersécurité, aidera les deux provinces à tirer parti de leurs expériences respectives pour développer de nouveaux outils. France-Hélène Duranceau, ministre québécoise de la cybersécurité et des technologies numériques, a annoncé hier la conclusion d'un accord entre les deux provinces aux côtés de Nate Globish, ministre albertain de la technologie et de l'innovation. La ministre a expliqué en entrevue à la presse canadienne les raisons derrière ce rapprochement avec l'Alberta.
3: Il y a eu des discussions plus spécifiques avec l'Alberta parce que l'intérêt était davantage soutenu, je pense, de leur côté au niveau de l'utilisation de l'IA. Ils en ont fait vraiment une priorité pour transformer leur administration publique, pour donner le ton from the top, là, comme on dit.
2: Le ministre fédéral des Finances, François-Philippe Champagne, a rencontré hier ses vis-à-vis provinciaux et territoriaux à Charlottetown, à l'Île-du-Prince-Édouard, dans le cadre des consultations pré-budgétaires. Les provinces souhaitent une bonne augmentation des transferts du fédéral en santé. Ottawa souhaite maintenir cette hausse annuelle à 5%, mais ce n'est pas suffisant, explique le ministre des Finances du Québec, Éric Girard.
4: Le plancher des transferts est à 5 % mais descend à 3 % à l'année 27-28. Et il y a des transferts bilatéraux en santé mentale, soins de longue durée et soins à domicile qui expirent et qui créent un manque de financement et un risque pour le cadre financier de l'ensemble des provinces et territoires.
2: Le gouvernement fédéral n'acceptera aucune nouvelle demande cette année de personnes souhaitant parrainer leurs parents et grands-parents pour qu'ils viennent s'installer au Canada en tant que résidents permanents en vertu d'un programme de réunification familiale. Dans un communiqué, le ministère de l'Immigration soutient que l'intérêt pour le programme continue de dépasser le nombre de places disponibles. Il y a déjà 60 500 demandes en cours de traitement et le temps d'attente est d'environ 33 mois à l'échelle du pays et jusqu'à 66 mois au Québec. Le programme a été lancé en 2020 lorsque plus de 200 000 résidents permanents et citoyens canadiens ont manifesté leur intérêt pour parrainer un parent ou un grand-parent afin qu'ils viennent vivre au Canada. Voilà, c'était les actualités de la presse canadienne.
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2: Aujourd'hui, alternant soleil-nuages avec 30 % de probabilité d'averse tôt ce matin. Maximum de 22 degrés. Généralement, des nuages pour ce soir et cette nuit. Il y a seulement 30 % de probabilité d'averse avec 11 degrés la nuit prochaine. Vendredi, des nuages, 30 % de probabilité d'averse le matin. Maximum de 22. Dégagé pour la nuit de vendredi avec 13. Et pour l'instant, samedi, on parle d'un ennuagement avec un maximum de 23 degrés. Le soleil s'est levé ce matin à 4h41, va se coucher à 20h20 et actuellement 18 degrés au thermomètre.
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2: Alors, l'indice d'inflammabilité dans la baie des Chaleurs ce matin, il est élevé. 8h06, restez là parce qu'à 8h15, je vais m'entretenir avec un jeune artiste qui s'appelle Sam Renaud, un jeune auteur-compositeur-interprète.

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1: Il est 8h16. Mon prochain invité, je vais être honnête avec vous, mesdames, messieurs, je le connais pas plus que vous, mais on va apprendre à le découvrir dans l'entrevue. Il s'appelle Sam Renaud. C'est un jeune auteur, compositeur, interprète. Et il nous a envoyé ses chansons qui sont instrumentales, ce que j'ai reçu. Moi, ça m'a touché droit au cœur. Alors j'ai dit, ben gars, on va y aller. Sam Renaud, bonjour.
2: Salut Rock, merci de m'avoir en nombre, c'est vraiment apprécié.
1: Ben, ça nous fait vraiment plaisir. Sam, premièrement, je pense que t'as de la famille en Gaspésie, c'est un coin que tu connais un petit peu.
2: Oui, c'est ça, effectivement. Fait que j'ai une tante à New Richmond, j'ai de la famille à Kaplan aussi. Fait que moi, mes deux grands-parents du côté de ma mère, dans le fond, ils viennent de la région. Je suis quand même assez familier. J'essaie le plus possible, en tout cas, c'est un petit peu de la Rive-Sud, mais effectivement, j'ai de la famille là-bas.
1: Donc, faut dire que toi, tu habites à Chambly. Effectivement, c'est pas à la porte, mais t'as de la famille dans le coin. Tu connais la Gaspésie. Et là, parle-nous donc de ton style de musique que tu fais. Bon, c'est moi, ce que j'ai entendu, c'est instrumental. Il y a un petit peu de celtique dans tout ça aussi.
2: Oui, c'est ça. Ben, dans le fond, c'est quand même un style assez niché. Je vais utiliser des inspirations un petit peu musicales, puis je vais convertir ça à la guitare acoustique. Fait que tu sais, par avoir des côtés, un petit peu des techniques de tapping, tout ça, un petit peu à l'Eric Mondré. Puis tu sais, rajoute à ça un petit courant de musique irlandaise, tu sais. Fait que moi, je joue avec mes doigts, pas un pic. Fait que ça se ressent aussi dans le jouet. Comme, admettons, le meilleur exemple d'artiste, c'est Franco Morone. Fait que c'est un petit peu dans le style celtique, comme ça. Fait que tu sais, c'est de la musique instrumentale, mais il y a une source aussi de plusieurs autres styles que je fusionne, vu que j'ai des influences modernes aussi. Fait que ça rend le tout quand même intéressant. Je mixe ça avec des effets des fois comme des pitch shifters puis des effets de guitare électrique. Fait que j'essaie de trouver des sons nouveaux qui sont moins traditionnels, mais en même temps qui viennent de mes influences modernes. Fait que ça donne un tout quand même assez intéressant, je trouve.
1: Sam, je me demandais, est-ce que tu es autodidacte ou tu as étudié la musique?
2: Partiellement oui, parce que j'ai quand même été à l'école en musique, mais j'y allais pour le drum, fait que c'est vraiment pas le même instrument. Donc, moi, j'ai commencé à 13 ans à jouer de la guitare, vraiment par moi-même, puis durant la pandémie, j'avais 14 ans. Là, je jouais, tu sais, 3-4 heures par jour, fait que c'est sûr que c'était contextuel à la situation, mais j'ai appris avec YouTube, les tablatures, tout ça. Fait que c'est sûr que oui, j'ai une partie autodidacte, mais mon background à l'école aussi en orchestre, ça a fait en sorte que tu peux assimiler plus vite la théorie musicale et ces choses-là. Fait que je te dirais partiellement oui, mais c'est sûr que j'ai eu de l'aide. Fait que je suis pas 100% autodidacte non plus.
1: Donc, dans ton cas, Sam, on peut dire que la pandémie, ça aura eu du bon parce que tu t'es mis à la guitare pas à peu près.
2: Ben oui, ben c'est ça, tu sais, d'habitude, c'est souvent négatif, mais dans mon cas, comme cette partie-là, avoir du temps, puis surtout, c'est quand t'es adolescent, c'est tes parents, t'sais, oui, c'est contextuel, mais c'était le meilleur temps pour apprendre, puis je regrette pas, là, vraiment, c'était une bonne occasion de le faire.
1: Est-ce que t'es le genre de musicien à avoir plein de guitares chez toi, ou t'en as-tu quelques-unes de tes préférées?
2: Eh boy, ouais, ben... Ça, c'est une maladie, là. C'est contagieux, là. T'en as une, t'en veux 15. Puis avec le budget d'étudiant, des fois, tu sais, c'est rough. Ben oui, tu sais, j'en ai plusieurs, je te dirais. Tu sais, en ce moment, je joue surtout sur des Ibanez. Puis au niveau des guitares électriques, tu sais, j'aimais beaucoup Gibson, tu sais, les Gibson Explorer.
1: Oui.
2: Fait que je suis pas mal dans ces eaux-là, tu sais. Mais oui, j'essaie de me limiter parce que ça fait mal au budget rapidement, là.
1: Moi, je me pose la question, parce que t'es jeune, je pense que t'as juste 20 ans.
2: Oui, c'est ça.
1: Qu'est-ce qui t'attire, Sam, vers ce genre de musique-là, un peu celtique, un peu irlandais, instrumental? Tu dois être quelqu'un d'assez... Es-tu quelqu'un d'assez tranquille dans la vie? Parce que moi, je te dis que c'est zen, là, ta musique.
2: Étonnamment, écoute, j'ai c'est ça qui est drôle. Pas tant que ça, je suis pas tant tranquille, mais ça canalise un petit peu l'énergie. Moi, je le vois comme le sport, tu sais, parce que je joue principalement deux styles, comme celui-là, l'acoustique, puis aussi du métal. Mais encore une fois, je le compare au sport. C'est de quoi que tu vas vraiment te défouler à l'intérieur. Puis moi, ce style-là, ça me calme aussi. Fait que je dirais que c'est comme un, pas nécessairement un échappatoire, mais c'est une façon de m'exprimer, tu sais. Puis, en même temps, ça vient des influences un petit peu de mon père, que lui, il en écoutait de la musique quand il était jeune, surtout dans ces styles-là aussi. Puis, il jouait de la guitare. Fait que c'est un petit peu de là qu'il était influencé par rapport à ces styles-là un petit peu plus calmes.
1: Tu disais que tu joues du métal aussi. Est-ce que c'est ce que tu... Parce que tu fais partie d'un groupe. Est-ce que c'est un groupe métal?
2: Oui, ben c'est ça. Dans le fond, je suis guitariste chanteur du band Burn Hill. Fait qu'on vient de Saint-Jean. On est trois gars. Fait que c'est ça. On essaie de mixer, encore une fois, des influences un petit peu. Tu sais, à la Linkin Park, Limp Bizkit, Stain, Muse. Fait que c'est un petit peu du métal alternatif. Il y a des éléments de pop, de jazz, de rock, de rap un petit peu. Fait que, tu sais, je mets le label metal, mais on est des gars quand même ouverts à ce niveau-là. Puis, principalement, on veut faire de la bonne musique avant de se dire on fait juste ce style-là. Fait que, mais encore une fois, je pense que mon projet solo, c'est aussi important pour moi parce que ça me permet de faire de quoi qui est très différent aussi. Puis que je peux mettre peut-être un petit peu plus de technique puis d'emphase vu que je suis le seul à jouer. Fait que c'est sûr que tout le spotlight est sur moi. Fait que je pense que ça me prend les deux aussi pour m'épanouir musicalement.
1: Et là, tu as déjà plusieurs albums qui sont sur Spotify qu'on peut écouter.
2: Oui, c'est ça. Fait que dans le fond, moi, j'ai commencé ma carrière musicale avec le EP Prince of Peace. Fait que c'est cinq petites chansons. Puis par la suite, là, j'ai fait mon premier album en 2025, L'Art de vie. Puis après ça, mon deuxième album que j'ai sorti le 23 mai 2026, fait que Like a Candle, I Watch You Burn. Ça, c'est deux petits albums de 10 chansons dans les styles qu'on a parlé plus instrumental. Donc, c'est quand même des albums, je pourrais dire, ça peut être exigeant à écouter des fois parce qu'il y a des passes qu'il faut vraiment écouter les chansons puis les analyser. Puis d'autres fois, tu sais, ça peut être relaxant. Fait que ça dépend de quel type d'amateur de musique vous êtes aussi, mais pour moi, c'est vraiment de quoi que je suis fier. Puis ça fait du bien au portfolio aussi.
1: Oui, ben effectivement, c'est une belle carte de visite pour à peu près.
2: Ben oui, c'est ça.
1: Sam, écoute, on va écouter la chanson « Entre deux mondes », si tu le veux bien. Ça va clore cette entrevue-là, mais je te remercie beaucoup d'avoir pris quelques minutes avec nous. On sait que tu es à Chambly, alors on souhaite qu'il fasse beau chez vous, comme il fait beau en Gaspésie actuellement. Et quand tu viendras voir ta famille, ben arrête à la station, ça va nous faire plaisir de te recevoir.
2: Ben oui, merci Rock, bonne journée là.
1: Salut, bonne journée. On écoute de Sam Renaud « Entre deux mondes ».

0: Pour découvrir Sam Renault, vous allez sur Spotify. C'est très bien, c'est facile à trouver. Ça s'écoute bien, honnêtement. Bonhomme très sympathique aussi. Il est 8h25, restez là dans quelques instants. C'est Mario Cyr qui sera avec nous pour les informations régionales de 8h30. 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
2: Bonne journée à tous et à toutes. Le taux de chômage est resté particulièrement stable dans la région depuis l'automne dernier. Selon les chiffres compilés par l'Institut de la statistique du Québec, la proportion des Gaspésiens et de Madelinos sans emploi s'est maintenue aux alentours de 8 % depuis octobre dernier. La région reste néanmoins celle qui présente le plus haut taux de chômage au Québec, alors que la moyenne provinciale se situe à 5,7 % de la population active. C'est en Chaudière-Appalaches que la proportion de chômeurs est la plus basse, à seulement 2 % de la main-d'œuvre disponible. Et la Régem lance le projet pilote Mass Amaria. Après le service d'autopartage mis en place dans 6 localités depuis 2021, la Régie intermunicipale de transport annonce la mise en place d'un service de covoiturage et de voiturage. Le covoiturage permet à un usager de publier sur une plateforme prévue à cet effet ses trajets et d'en faire bénéficier d'autres usagers. Le voiturage est en quelque sorte un service de chauffeur qui fait le lien entre les usagers qui choisissent le lieu et la destination et des conducteurs disponibles. Dans les deux cas, il est possible d'utiliser les voitures du service d'autopartage de la Régem ou des véhicules personnels. Selon la directrice de la Régem, Marie-Andrée Pichette, ce projet pilote représente une

0: occasion concrète d'innover et d'élargir la clientèle.
1: Oui, exactement. On va vraiment répondre à une nouvelle clientèle qui est un petit peu, comme vous dites, qui est un petit peu plus frileuse à utiliser le transport régulier. C'est engageant, c'est pas simple. Une clientèle beaucoup plus âgée va être beaucoup plus facile d'approche dans cette façon de faire-là.
0: Il s'agit d'un projet qui se fera sur la base du bénévolat, mais une grille tarifaire est quand même prévue.
1: Bien, principalement, on va être basé sur du partenariat communautaire, donc des gens qui se proposent pour le faire, beaucoup plus axé vers le bénévolat. Il y a une grille tarifaire qui va être suggérée. Je l'ai pas sous les yeux présentement. Elle pourra vous être communiquée, puis elle va être aussi partagée aux usagers qui vont suivre la formation. Donc, il y a une formation qui va être disponible et il y a un accompagnement individuel qui vont se faire aussi pour l'inscription.
0: La mairesse de Maria, Patricia Chartier, affirme que ce nouveau service vient combler un besoin et avec le régime, la municipalité offrira de l'accompagnement.
2: Bien, c'est vraiment d'offrir un soutien technique à la population, de faire la promotion, en fait, parce qu'il faut que les gens sachent que ça existe pour pouvoir les utiliser. Donc, nous, c'est vraiment un rôle de communication, de promotion, de soutien technique. On a la chance d'avoir la régime, tu sais, qui peut offrir maintenant un soutien technique à ces gens-là.
0: Il s'agit d'une initiative d'environ 100 000 $ financée entièrement par des subventions. Et le régime est toujours en attente d'une bonne partie de son financement gouvernemental. En raison des retards dans le versement du financement, la Régie intermunicipale de transport peine à joindre les deux bouts. Habituellement, le transporteur bonifie ses services pour la saison estivale, mais ce n'est pas le cas cette année. Les navettes estivales sont suspendues, l'offre de services a été revue dans certains secteurs et la gratuité pour les 18 ans et moins et les 65 ans et plus a été annulée. La directrice de la régime, Marie-Andrée Pichette, explique qu'elle a reçu un premier versement, mais la majorité du financement attendu est toujours à Québec.
1: Présentement, on a eu notre premier versement 2025. On est toujours en attente du deuxième versement, donc du versement final de 2025 et des versements pour 2026. Recule dans l'historique. Normalement, à cette période-ci, on devrait avoir reçu le financement de fonctionnement 2026. Là, on est encore en attente du deuxième versement 2025. Donc, on est quand même, on arrive à maintenir le nez en haut de l'eau.
0: Et la régie doit aussi composer avec une coupure de 300 000 $ dans le programme d'aide au transport collectif. La municipalité de Pointe-à-la-Croix effectue des rénovations à la maison Young. En juillet 2022, la municipalité de Pointe-à-la-Croix s'est portée acquéreur de la maison Young et de la société historique Machaud. Le directeur général et greffier trésorier de Pointe-à-la-Croix, André Carrier, affirme que les travaux de rénovation vont bon train.
3: On a remplacé des fenêtres, portes. On a fait un genre de petit patio qui fait la grandeur du bâtiment. Puis on a amélioré la structure un peu parce qu'il y avait de la structure qui avait besoin d'un peu d'amour. Et cet automne, on va changer la toiture et une partie de la cheminée.
0: Et les travaux à réaliser doivent respecter autant que possible le style et les matériaux d'époque. Ces rénovations nécessitent une bonne connaissance du travail des artisans du 19e siècle, puisque les pièces de bois de la structure de la maison ont été carrées à la hache et emboîtées l'une dans l'autre.
3: Il ne faut pas oublier, il faut qu'on respecte quand même le côté patrimonial de la maison, parce qu'elle a quand même 175 ans vieille. Et il faut quand même respecter les normes qui sont requises. Et jusqu'à présent, ça va très bien.
0: Et c'est la société historique Machaud qui a fourni les informations pour mettre en contexte la bâtisse. Ses membres sont donc à même d'aider la municipalité à préserver le cachet historique de la demeure.
3: Mais nous autres, on est quand même chanceux. On a un monsieur ici dans la municipalité qu'on juge vraiment historien. Il connaît la maison Young comme personne d'autre le connaît. C'est monsieur Michel Goudreau. On fait affaire aussi avec un monsieur Michel Boudreau, qui est un architecte patrimonial. Donc, lui, c'est notre ressource pour nous dire, ben, vous pouvez faire ceci.
0: Et en terminant, nouveau contrat pour construction LFG. C'est finalement la proposition de LFG Construction qui a été retenue par la municipalité des Îles de la Madeleine pour la construction du nouveau centre communautaire de grande entrée. L'entreprise de Carleton s'est octroyé un contrat de 6 millions,9 millions mardi soir au terme d'un appel d'offres lancé en février. Selon la résolution adoptée par les élus, il s'agissait de la plus basse des trois soumissions conformes ayant été reçues. Ben voilà, c'est ce qui complète. On vous souhaite à tous et à toutes de passer une très belle journée.
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8: Il est 9h moins quart et Louis-Philippe Morin est avec nous au studio. Salut Louis-Philippe.
9: Bonjour Rock, comment ça va?
8: Ben ça va bien toi-même?
9: Ça va bien. Bon. Tu écoutais le match de soccer?
8: Hey, je ne l'ai pas écouté, mais tu disais toi avant d'entrer en onde que...
9: J'ai pas vu. Ben j'ai écouté comme un résumé du match.
8: Okay.
9: Hier, dans l'émission, la dernière période, j'en faisais le résumé à mesure. Puis c'était 1-0 pour l'Angleterre jusqu'à la 88e minute. Il y a 90 minutes.
8: C'était 1-0 à la 88e.
9: Et là, l'Argentine marque pour égaliser 1-1. Et là, tu sens le momentum. Tu sais, quand on parle du momentum dans un match de hockey, mais là, le momentum change complètement de côté. Puis l'Argentine réussit à compter un autre but dans le temps ajouté. Parce qu'on ajoute tout le temps quelques minutes,
8: oui,
9: là, en raison des arrêts de jeu puis des blessures.
8: Et là, ça a scié les deux jambes.
9: La réaction des joueurs anglais, là, tu sens, là, que c'est, ça les a cassés, là, complètement. Oh. Ils auraient pu revenir dans ce match-là. Ils essayent fort, mais, ça n'a pas marché. Donc, ça sera l'Argentine contre l'Espagne. T'avais comme prévu un petit peu, toi, l'Argentine déjà, non?
8: Hier, oui, c'est ce qu'on avait dit, je pense, hein?
9: Ouais, peut-être. Je sais plus.
8: Je me souviens. Mais là, moi, je prends pour l'Espagne all the way, là.
9: Oui?
8: Ah, oui, oui.
9: OK. Donc, oui.
8: Ah, ben, faut dire que là, l'Argentine, c'est les champions en titre, là aussi.
9: Oui, aussi.
8: On va voir qu'est-ce qui va se passer. Mais moi, je pense qu'à cause, on en a parlé l'autre fois aussi, la défensive de l'Espagne,
9: L'Espagne
8: va faire...
9: L'Espagne a la meilleure défensive, ouais, mais l'Argentine a beaucoup plus d'attaquants. Enfin, on verra qu'est-ce qui
8: va se passer. Ça va être intéressant.
9: Dimanche, puis samedi, pour ceux que ça intéresse, c'est la finale des perdants, entre guillemets, là,
8: ouais,
9: la finale de consolation. France contre Angleterre. Puis on en parlait hier, mais probablement que les meilleurs joueurs des deux côtés joueront pas. On va vouloir les reposer parce que la saison continue, et du côté français, du côté anglais, puis même en Espagne et tout ça, ça va continuer. Donc on va reposer des joueurs, puis on va faire jouer d'autres joueurs pour leur faire plaisir, dire hey, moi aussi j'ai joué à la Coupe du Monde quand même.
8: Ouais. Louis-Philippe, toi et moi, on n'était pas vieux en 1976.
9: Non, j'avais 8 ans.
8: Ouais.
9: Puis toi, t'en avais peut-être 5 ou 6.
8: Si t'avais 8 ans, ben on a un an de différence.
9: J'avais 7 ans peut-être, ok.
8: Je devais avoir 7-8 ans.
9: C'est ouais. Parce que, oui, c'est ça, Rock, parce que j'écoute ces jours-ci une série sur les 50 ans des Jeux olympiques. En 76, les Jeux olympiques de Montréal, c'est demain que ça va être, c'était l'ouverture officielle le 17 juillet 1976. Et as-tu des souvenirs de ça?
8: Oui, j'en ai des souvenirs parce que mes parents avaient même acheté notre première télé couleur pour écouter les Olympiques.
9: C'est bien le fun.
8: Une Zénith.
9: Donc, t'as pas assisté aux Jeux olympiques, toi? C'est-à-dire
8: sur
9: que
8: place,
9: tu l'as
8: non.
9: Vu.
8: Okay, j'ai vu à la télévision.
9: Moi, j'ai eu la chance d'aller aux Jeux olympiques parce que j'avais un grand-père qui tripait sur le sport amateur puis tout ça, puis il y avait des billets. Moi, j'étais voir de l'athlétisme au stade olympique. J'ai vu de la natation, j'ai vu du hockey sur gazon. J'ai déjà raconté ici, je pense à Pénélope. Moi, je savais pas c'était quoi le hockey sur pelouse là qu'ils appellent. Puis dans ma tête de petit cul de 8 ans, c'était tu jouais avec un bâton puis une balle sur du gazon. Mais c'était pas tout à fait ça. On joue sur des terrains qui ressemblent à des terrains de soccer avec un tout petit bâton recourbé comme un peu en banane puis une boule de bois.
8: Oui.
9: Puis c'était moyen intéressant.
8: C'est plus aux Olympiques d'ailleurs, hein?
9: Oui, je pense que c'est encore les Olympiques. Oui. Puis c'est pourtant des pays un peu.
8: Toi qui chantes contre le curling, là.
9: C'est
8: aussi intéressant.
9: Je pense que le curling est peut-être un peu mieux, même. C'est pour te dire. Mais.
8: C'est tout dire.
9: Ouais, mais tu sais, puis c'est intéressant ces Jeux olympiques là. Moi, je me souviens que les cérémonies d'ouverture, il y avait une jeune fille qui venait chez nous pour nous garder. Elle s'appelait Anne. Puis Anne avait peut-être, je sais pas, 16-17 ans, puis moi j'avais 8 ans, puis elle venait nous garder de temps en temps, mais elle a participé à l'ouverture des Jeux olympiques. Elle était dans une immense troupe de danse, ils étaient tous habillés en blanc, puis ils dansaient au moment de l'ouverture, puis tout ça. Puis elle avait des photos de ça, c'était, écoute, fantastique,
8: wow.
9: Tu sais. Puis genre, on avait vu ça à la télé, puis nous, on la cherchait à la télé parce qu'on savait qu'elle allait être là. Ben, évidemment, on l'a pas vue, là, mais on l'a vu après ça, en photo, quand elle est venue pour nous montrer ça. Fait que c'était bien le fun.
8: Puis il y avait le monsieur frisé aussi qui allumait la flamme, là. il y avait une boule.
9: Oui.
8: On
9: oui.
8: voit plus ça aujourd'hui.
9: Non, c'est vrai.
8: Ouais.
9: C'était des athlètes amateurs, là. Le monsieur frisé, je me rappelle pas qu'est-ce qu'il faisait, mais c'était un athlète amateur assez connu. J'imagine. Non, c'était vraiment chouette. Puis, tu sais, moi, j'ai vu Bruce Jenner avant qu'il devienne Caitlyn Jenner.
8: Oui.
9: Qui était un décathlonien.
8: C'est vrai, il était à Montréal.
9: Lui. Il a gagné une médaille d'or au décathlon. C'est un Américain très gros physique puis tout ça. Puis bon, moi j'ai assisté à quelques épreuves du décathlon. Je pense que c'était le 400 mètres quand j'étais là, puis le lancer du poids ou quelque chose comme ça. Puis il avait terminé premier ou deuxième dans chacune des catégories. Puis il avait fini par gagner la médaille d'or aux Jeux olympiques cette année-là. On se rappelle de Nadia Comăneci. J'ai parlé hier, Rock, pendant l'émission, la dernière période, qu'au Pérou, il y a comme une vague de gens qui nomment leur enfant Alan en l'honneur du joueur norvégien de soccer.
8: Ah oui?
9: Oui. Puis c'est comme une tradition au Pérou, on nomme des jeunes enfants, des bébés, avec des noms de vedettes du soccer.
8: De gens connus.
9: Ben, Messi, puis...
8: Lionel, il va en avoir
9: Neymar, des Lionel, puis tout ça, puis des Alan. Puis moi, je me souviens qu'à partir de 1976, je sais pas chez vous, là, mais nous, dans notre secteur, il y avait beaucoup de Nadia, en l'honneur de Nadia Comăneci.
8: Parce qu'elle a marqué les esprits, Nadia Comăneci.
9: C'était la première fois qu'on donnait une note parfaite en gymnastique. Moi, je t'ai dit, avant qu'on ouvre le micro, c'était pas ma meilleure. Moi,
8: tu étais tombé en amour à 8 ans avec une fille de 14?
9: Je pense qu'elle avait peut-être 15 ou 16.
8: Ah,
9: c'était, c'était une Russe. Elle s'appelait Olga Korbut.
8: Ah.
9: Elle a fini, je pense, deuxième derrière Nadia Comăneci, mais c'est elle qui avait gagné la médaille d'or à Munich 4 ans avant. Puis là, elle revenait aux Olympiques. En bref, je la trouvais bien cute.
8: Mais... Louis-Philippe, quand tu regardes ces athlètes-là de cette époque-là faire de la gymnastique, aujourd'hui, là, il n'y aurait pas des 10 sur 10.
9: Non, ça n'a rien à voir.
8: Avec les chorégraphies qu'il y avait dans ce temps-là.
9: Non, c'est ça.
8: Ça a tellement évolué.
9: Ben, tout a évolué, Rock. Ouais. On saute plus haut, on court plus vite, on va plus loin.
8: Ouais.
9: Moi, je me souviens qu'il y avait le vélodrome. Moi, j'écoutais ça à la télé. Puis, il y avait, je me rappelle d'une finale, c'était de la poursuite. Ils sont deux, puis oui, là, ils vont très lentement au tour. Puis là, à un moment donné, c'est le dernier tour. Puis là, il y en a un qui part, puis l'autre essaie de le suivre. La finale, c'était Anton Tak, qui était un Tchèque, je pense, et Alain Morlon, ou Daniel Morlon, qui s'appelait, qui était un Français. Puis moi, je me souviens d'avoir vu cette finale-là, puis c'est Anton Tak, finalement, qui gagne. Et moi, je me rappelle d'avoir pris mon vélo, puis je faisais le tour du bloc chez nous en me prenant pour lui.
8: Ouvert au bout.
9: Ouvert au bout, tu sais. Fait que je trippais ma vie.
8: Mais ça, c'est un beau sport à regarder.
9: C'est vraiment
8: quand ils montent aussi, là, puis ils redescendent.
9: Exactement ça, c'est ils suivent très, très tranquillement. Mm. Ils montent très, très haut, redescendent, puis là, ils remontent. Puis là, à un moment donné, tu sais, ils sont presque en équilibre. Il y en a un qui bouge plus.
8: Ouais.
9: Juste pour essayer de laisser passer l'autre, parce que celui qui suit a l'aspiration puis peut aller plus vite et dépasser.
8: Pense-y les jambes qu'il y a là-dessus.
9: C'est effrayant.
8: Ouais. Ouais. Ah, ben c'est intéressant. Donc, demain, ça va être... au fond, c'est vrai, c'était le 17 juillet,
9: exactement.
8: L'ouverture des Jeux.
9: Il y a 50 ans, le 17 juillet, c'était l'ouverture officielle des Jeux olympiques. Puis on se rappellera qu'à ces Jeux olympiques-là, les pays africains n'étaient pas là. Il avait décidé de boycotter en raison, entre autres, de l'apartheid en Afrique du Sud, puis un paquet d'autres problèmes politiques. Là, l'Afrique avait complètement abandonné ces Jeux-là. Puis ça a été les derniers Jeux pour un petit bout, parce qu'après ça, en 80, c'était à Moscou, les Américains puis les Canadiens avaient pas été,
8: ouais,
9: à cause de la guerre froide. Puis en 84, c'était Los Angeles, puis le bloc de l'Est avait pas été. Les Russes, l'Allemagne de l'Est existait peut-être encore à ce moment-là, j'essaie de me rappeler vite, là, mais le Bloc de l'Est n'avait pas été à Los Angeles, puis ça avait permis de voir des Canadiens gagner en 84.
8: Oui, parce qu'il faut dire que c'est souvent, c'est ça, il y a des gestes politiques qui sont posés lors des Olympiques.
9: Exactement.
8: Ça arrive souvent, régulièrement, voilà. Ouais. Effectivement. Ben Louis-Philippe, merci, hey, c'est intéressant. Oui.
9: Oui, merci beaucoup, Rock.
8: Comment tu l'as appelé, la Russe dont tu...
9: Olga Korbut.
8: Olga Korbut.
9: K-O-R-B-U-T, Korbut.
8: Je vais aller voir si tu avais du goût à 8 ans.
9: Ah, j'avais du goût, je pense.
8: OK. Hey, Louis-Philippe, on t'écoute à 10 heures.
9: Je serai là.
8: Ça va nous faire plaisir. Tu seras là à 15 heures aussi.
9: Aussi.
8: Oui. Alors, on t'écoute.
9: Pour le bonheur de vos oreilles.
8: D'ici la fin de la journée, c'est Louis-Philippe qui va vous accompagner. Merci, mon cher ami.
9: Salut. Bonne journée.
8: Bonne journée à toi. Et mesdames, messieurs, moi, je vous souhaite une excellente journée à notre antenne au 94.9 et au 106.1 Passe-Pébiac. Ça m'a fait plaisir d'être avec vous aujourd'hui. On se parle demain matin. Bonne journée.
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1: À vendre, canne à pêche au guideline, longueur 8 pieds avec étui et moulinet Orvis, demande 150 $. Canne à pêche Fenwick, longueur 8 pieds avec deux bobines de soie numéro 7, demande 150 $. Et commode de chambre à coucher 6 tiroirs avec table de chevet achetée en 2020, demande 150 $. Contactez Lorraine au 418-759-3949. Un portefeuille a été perdu à New Richmond, derrière le carrefour Baie des Chaleurs, à la mi-juin. Papier important à l'intérieur. Si retrouvé, contactez Jean-Guy au 418-392-5566.
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Jeudi le 16 juillet, bienvenue dans Ici l'Horizon, Louis-Philippe Morin avec vous jusqu'à midi en remplacement de Pénélope Garon. Beaucoup de choses à venir, on parlera de Sophie Fauché, on parlera aussi de vol dans des restaurants, de l'équipe Fréchette, de guerre commerciale, de tourisme canin, d'itinérance. Bref, vous voyez, les sujets sont très nombreux, de l'excellente musique à venir. D'ailleurs, dans quelques instants, je vous parle du dernier spectacle du Cirque du Soleil, Paradis perdu, oui, qui met en vedette les chansons composées par Jean Leloup. Aujourd'hui, du côté de la météo, on prévoit une alternance soleil-nuage et un maximum de 22 degrés. Mais si je regarde à l'extérieur, c'est vraiment très, très beau. Un peu de vent. Et ça devrait se poursuivre ce soir et cette nuit demain. On parle d'un temps généralement nuageux, mais j'aurai tous les détails de la météo au cours des prochains instants. À venir aussi du sport, on parlera entre autres de la Coupe du Monde. On parlera aussi du CF Montréal qui reprend du collier des Flyers de Philadelphie. Et on parlera aussi de joueurs de hockey qui vendent leurs bâtons de hockey via des marchés qui leur apportent beaucoup d'argent. Bref, beaucoup de choses. Je disais à venir, mais pour l'instant, voyons voir ce qui a occupé l'actualité au cours des dernières heures. D'abord, un incendie dans un orphelinat, oui, en banlieue d'Alger, dans la nuit de mercredi à jeudi, a fait, dit-on, au moins 11 morts et 19 blessés. Pour l'instant, c'est un bilan provisoire. Les équipes de secours algériens sont toujours sur les lieux, alors que le pays est confronté à une sévère canicule. On a recensé près d'un millier de départs de feu. En une semaine, l'incendie se serait déclaré à la Fondation de l'Enfance assistée, située dans une petite commune au nord de Alger. Selon la protection civile, les services de secours sont intervenus vers 3h du matin et les causes du sinistre ne sont pas encore connues. Accident terrible, en tout cas le président algérien a déploré la mort de plusieurs enfants. Ailleurs, on parle du régulateur britannique des médias et des télécommunications qui a annoncé jeudi une enquête contre TikTok pour déterminer si la plateforme a manqué à ses obligations de protection des enfants contre l'exposition des contenu nuisible. On veut protéger les enfants contre des choses qu'on pourrait voir peut-être sur les médias sociaux. Cette enquête vise à établir s'il existe des motifs raisonnables de croire que TikTok n'a pas respecté ou ne respecte pas ses obligations légales, notamment en utilisant un dispositif de vérification de l'âge efficace pour établir correctement si un utilisateur est ou n'est pas un enfant, propose ou précise ceux qui lancent cette plainte-là. Déjà, dans le viseur des autorités britanniques, la plateforme de partage vidéo propriété du groupe chinois ByteDance fait l'objet de sanctions et de restrictions croissantes à travers le monde. Le même régulateur britannique avait imposé il y a 2 ans une amende de près de 2 millions de livres pour avoir failli à fournir dans les temps des informations réclamées sur sa fonction de sécurité du contrôle parental. L'année précédente, la plateforme s'était vue aussi imposer une amende de 12,7 millions de livres par le gendarme britannique de la protection des données pour utilisation illégale de données personnelles d'enfants. Donc, TikTok est un peu dans le trouble, en tout cas en Grande-Bretagne. Le président Donald Trump, encore lui, va s'adresser ce soir aux Américains dans un discours, dit-on, focalisé sur la vulnérabilité qui affecte le système électoral des États-Unis. Bon, là, il y a toute une polémique autour de ça. Donald Trump n'a jamais pris de perdre ses élections en 2020 contre Joe Biden, a tout le temps dit que c'était des élections truquées. Il a renvoyé plein de monde bureau qui surveille les élections. Et là, je veux pas être un analyste politique, mais je pense qu'il prépare la table pour les élections de mi-mandat. Si jamais il perd, il pourra dire qu'encore une fois, c'est truqué. Et là, ben, il place tranquillement son stratagème. Le dirigeant de 80 ans a beau avoir été élu 2 fois à la Maison-Blanche, il ne cesse de répéter, sans fournir de preuves, que les processus de vote contre les votes américains sont corrompus au détriment des républicains. Ses opposants redoutent que ce discours lui serve en fait à jeter un discrédit général sur le système électoral, dit la presse, afin de pouvoir mettre en doute en novembre prochain le résultat des scrutins de mi-mandat qui s'annonce difficile pour son camp. Je vous en parlais
ça va pas bien pour Donald Trump. Au point de vue des sondages, on dit que les démocrates pourraient rafler une majorité des sièges qui seront en élection au mois de novembre. Monsieur Trump pourrait évoquer donc des accusations inédites d'ingérence chinoise dans les élections aux États-Unis et l'idée selon laquelle ces actes auraient pu compromettre l'intégrité du scrutin. Aussi, il est possible que le président décide d'aborder d'autres sujets brûlants, notamment le bourbier iranien dans lequel semble s'enliser chaque jour son administration. On va voir de quoi nous parlera Monsieur Trump ce soir. Chose certaine, il risque d'être légèrement orange. Le ministre israélien, et je termine avec ça, de la Défense, Israël Katz, a exprimé dans la nuit de jeudi à vendredi à son homologue américain Pete Hegseth la détermination d'Israël à maintenir ses forces déployées dans les zones de sécurité établies au Liban et en Syrie et dans la bande de Gaza. Cette déclaration intervient alors que les États-Unis ont annoncé que les négociations menées mardi et mercredi à Rome entre Israël et le Liban avaient été positives et que le processus de mise en œuvre des zones pilotes d'où les troupes israéliennes doivent se retirer commencerait dans les prochains jours. Ben là, il semble que ça va être retardé. Le président américain Donald Trump avait demandé au premier ministre israélien Benjamin Netanyahou de retirer les forces israéliennes en Syrie et au Liban, mais les dirigeants israéliens évoquent régulièrement que ce sont des zones de sécurité dont les contours restent légèrement flous. Les autorités israéliennes placent des troupes le long des frontières israéliennes. Au Liban, les forces israéliennes restent déployées dans ce que l'armée décrit comme une zone de sécurité s'étendant sur environ 10 kilomètres à l'intérieur du territoire libanais et poursuit, dit-on, des frappes limitées dans le sud du Liban. Ça va pas bien, là non plus. Si on pense que le détroit d'Hormuz est la seule chose où il y a des pétards, ben dites-vous que dans le sud du Liban, il y a pas mal d'explosions aussi. On va aller en musique avec Jean Leclerc, ou alias Jean Leloup, ou alias le roi Pompon. Mais je voulais vous parler de la première hier de Paradis perdu du côté de Trois-Rivières à l'amphithéâtre Cogeco. On dit dans un article que j'ai lu que les décors sont colorés, les jeux de lumière chaotiques et les costumes éclatés. Les artistes du Cirque du Soleil rendent un hommage déjanté à Jean Leloup. La première du spectacle Paradis perdu s'est tenu mercredi soir dans une salle comble et, dit-on, déjà conquise. Nombreux étaient les spectateurs qui, tout au long du spectacle, fredonnaient les chansons de leur artiste bien-aimé. D'ailleurs, le constat est unanime. Le cirque a réussi à conquérir le cœur des spectateurs, mais aussi de l'auteur, compositeur, interprète qui est monté sur scène à la fin de la représentation pour remercier les artistes. Jean Leloup était pas sûr qu'il allait être là. Il y a tout le temps un aura de mystère qui entoure Jean Leloup, mais il a trouvé ça vraiment bon et s'est fait prendre au jeu. Dès les premières minutes, on dit que les spectateurs sont plongés dans l'univers éclaté de Jean Leloup par des éléments de décor qui représentent la forêt hallucinée du roi mystique. L'ambiance sonore y est également bien présente. Oiseaux et animaux exotiques résonnent en trame de fond. Le Dôme, 1990, Fourmis, I Lost My Baby ou Balade à Toronto en passant par Paradise City. Les plus grands classiques de Jean Leloup sont revisités à la manière du Cirque du Soleil. Le spectacle Paradis perdu est présenté à l'amphithéâtre Cogeco. Ça, c'est jusqu'au 15 août. Si jamais vous passez par Trois-Rivières, je pense que ça vaut le détour. Voici Jean Leclerc.

Est-ce que ça vous est déjà arrivé, soyez franc, de voler une enveloppe de ketchup, un paquet de sucre dans un restaurant, de mettre ça dans vos poches ou dans votre sacoche? Ben là, il y a une restauratrice de Québec, du secteur de Limoilou. Elle s'appelle Valérie Lemieux, copropriétaire du casse-croûte L'Intuition, qui a publié hier sur les réseaux sociaux un cri du cœur pour implorer sa clientèle de cesser de voler à répétition dans son établissement. Après plus de 30 ans dans le milieu de la restauration, la commerçante dresse une liste aberrante d'objets dérobés au fil des ans et ça va en augmentant, dit-elle. Salière, poivrière, bouteilles de ketchup, des centaines de sachets de sucre ou de condiments, des équipements de salle de bain, de distributeurs à savon, papier de toilette, des canettes de désodorisant et même, dit-elle, des siphons de toilette. Où le monde cache ça, j'ai aucune idée. On a aussi des cadres décoratifs qui ont été dérobés, des thermostats, des pots à fleurs, des table de pique-nique, aïe, aïe, aïe, et même des cèdres plantés devant la façade. La restauratrice constate une nette augmentation de ces incivilités durant la période estivale, particulièrement lors de la période du déménagement au début juillet. Elle explique que les gens cherchent parfois à redécorer leur appartement et trouvent le cadre bien beau dans la salle de bain du restaurant, partent avec, donc un autre vol. Et elle dit aussi que à la rentrée scolaire, il y a des moments où on vient faire le plein, une bouteille de ketchup, du sucre, n'importe quoi. Conséquence directe pour les clients, bien qu'un vol de sachets de sauce de ketchup ou un rouleau de papier de toilette semble dérisoire à l'unité, l'accumulation représente des pertes financières et de temps majeures pour cette gestion d'une PME. À terme, les restaurateurs n'ont d'autre choix que de hausser les prix pour éponger ces coûts cachés, pénalisant ainsi l'ensemble de la clientèle. Alors, pensez-y deux fois quand vous partez avec une enveloppe de ketchup d'un restaurant. Voici la nouveauté de Céline Dion. Bonjour, pardon, merci.

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Les vacances commencent bientôt pour bien des gens et si jamais vous allez dans le secteur de Montréal, ben sachez qu'il y a une nouvelle exposition éphémère qui rend hommage à Gilles Villeneuve, l'ancien pilote de Formule 1, présenté au parc Jean Drapeau. L'objectif est d'honorer la mémoire du coureur automobile, mais il s'agit aussi pour la famille de se réapproprier son histoire. L'exposition « Salut Gilles, une histoire de vitesse à Montréal » a été créée par la Société du parc Jean Drapeau en collaboration avec la Fondation Gilles Villeneuve, qui est géré par Mélanie Villeneuve, la fille de Gilles. S'il s'agit d'abord d'une exposition qui sera présentée pour une période de 2 ans, l'objectif est en fait de faire un musée. On aimerait ça faire un musée à peu près en 2028 pour fêter les 50 ans du circuit Gilles Villeneuve et de la Formule 1 à Montréal. Parallèlement, on dit le film Villeneuve, l'ascension d'une légende, doit prendre l'affiche au mois de novembre prochain. La Société du parc Jean Drapeau avait accepté précédemment de collaborer avec les producteurs du film et des tournages ont eu lieu sur le circuit Gilles Villeneuve. Si l'exposition présente pour le moment quelques reproductions de voitures utilisées pour le long métrage biographique et des combinaisons et même des casques de pilotes, d'autres articles choisis pour le film seront rapatriés par la suite. On aimerait aussi remettre la main sur ce qui se trouvait au musée de Berthierville qui honorait Gilles Villeneuve. Le musée a fait faillite il y a quelques années, donc on doit régler un dossier juridique pour avoir accès à ces choses-là. Gilles Villeneuve a commencé sur le tard vers 18 ans à faire de la course, mais il a grimpé rapidement. Il est décédé malheureusement à l'âge de 32 ans après un accident survenu lors d'une séance de qualification au Grand Prix de Zolder en Belgique. C'était en 1982. Les trois accords nous amènent jusqu'aux informations locales et régionales. Mario Cyr sera là autour de 10h30.

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5: Bon avant-midi à tous et à toutes. Le plan de gestion intégrée des ressources énergétiques présenté par Québec est bien reçu par Nergica. Le plan établit les conditions nécessaires pour sécuriser son approvisionnement électrique d'ici 2050 en utilisant davantage les énergies renouvelables et en diminuant de moitié les énergies fossiles. Pour arriver aux objectifs fixés, le gouvernement mise beaucoup sur la recherche et l'innovation pour optimiser les technologies existantes. La Régime est toujours en attente d'une bonne partie de son financement gouvernemental. En raison des retards dans le versement du financement, la Régie intermunicipale de transport peine à joindre les deux bouts. La directrice de la Régime, Marie-Andrée Pichotte, explique qu'elle a reçu un premier versement, mais la majorité du financement attendu est toujours à Québec. Et c'est finalement la proposition de LFG Construction de Carleton-sur-Mer qui a été retenue par la municipalité des Îles de la Madeleine pour la construction du nouveau centre communautaire de grande entrée. Ben voilà, le bulletin complet vous sera présenté à 11h30.
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Véronique Bilodeau sous ma peau. Je vous parle maintenant de Sophie Fauché, à qui on rendait un dernier hommage mardi soir, le temps d'une soirée au Rideau Vert, dans un décor planté sur scène. On dit que le lieu était d'autant plus significatif qu'elle a plusieurs fois brûlé les planches du Rideau Vert, et le choix du 14 juillet, n'était pas anodin non plus, puisque Sophie fêtait fièrement, dit-on, la France dont ses parents étaient originaires. Plein de gens étaient réunis là. Ça fait 5 semaines que Sophie Fauché nous a quittés en raison d'un cancer rarissime, a précisé sa fille Clémentine. Et pourtant, ceux qui l'aiment peinent toujours à se rendre compte que cette femme flamboyante et lumineuse est vraiment partie. Elle était souvent en tournée, en voyage, donc j'ai l'impression qu'elle va revenir, a expliqué sa fille, qui elle-même avait organisé cette célébration. Avoir une maman comme elle, c'était pas plate, a poursuivi la petite fille. La grande fille quand même. Un murmure d'approbation s'est alors répandu dans l'assistance constituée d'environ 200 invités. Être son amie était tout aussi divertissant, comme en ont fait part une quinzaine de ses proches. Marc Labrèche, Robert Lepage, Christian Bégin, Pierre Brassard ont notamment raconté de savoureuses anecdotes remplies de douce folie. Il y avait aussi sur place son mari, botaniste-chercheur Michel Labrec, qui avait fait sa connaissance alors qu'il prenait place sur un siège du centre du théâtre d'aujourd'hui. Elle était alors vêtue d'un gros manteau rouge. Je me suis proposé pour l'aider à l'enlever pour qu'elle soit plus à l'aise. Et moi aussi, parce qu'elle prenait beaucoup de place, a-t-il lancé à la blague. Anciennement porte-parole de la Grande Traversée de la Gaspésie, une randonnée de ski de fond, Sophie Fauché était très attachée à notre région. Lorsqu'elle parcourait le Québec pour sa chronique culturelle à l'émission Parasol et Gobelet, Pierre Brassard avait dû lui imposer un quota de visite en Gaspésie, a-t-il souligné en souriant. Moi, j'ai eu la chance de travailler avec Sophie Fauché. J'étais auteur pour une émission qui s'appelait Radio Enfer, et elle a tenu un rôle pendant 3 ou 4 épisodes. Elle était propriétaire d'une boutique de mode et s'appelait Madame Pidikini. Alors, salut Sophie, très, très belle organisation, mardi, au Théâtre du Rideau Vert. Voici Sally Faulk.

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Romy avec Recommencer. Il y a Zachary Richard qui va nous amener dans quelques instants dans la baie de Fundy et Raton Laveur aussi qui s'en viennent en musique. Tout ça pour nous amener aux informations de la presse canadienne autour de 11h. Je vous parle maintenant de marketing caquiste. On l'a vu là au cours des derniers jours, ceux qui deviennent candidats pour la CAQ se présentent désormais comme membres de l'équipe Christine Fréchette. On parle plus vraiment de la coalition Avenir Québec, quoique on sait que selon le directeur général des élections, on a changé le nom de la CAQ pour l'instant là pour équipe Christine Fréchette coalition Avenir Québec. Donc les deux vont ensemble. On surfe donc sur la popularité de Christine Fréchette. Même les photos des candidats aux élections qui auront lieu cet automne ont été modifiées pour mettre en évidence le nom de Christine Fréchette plutôt que celui de la coalition Avenir Québec. C'est que le parti a été officiellement rebaptisé, je vous disais, la semaine dernière, équipe Christine Fréchette, coalition Avenir Québec. Et la directrice générale de la CAQ, elle s'appelle Brigitte Legault, confirme qu'il ne s'agit pas d'une décision prise au hasard. Ce choix, dit-elle, vise à créer un changement d'air auprès de l'électorat en vue de la campagne qui s'approche. C'est important pour nous, de bien identifier que le parti avait changé de direction. Ce n'est pas tout le monde qui consomme de l'actualité politique. Brigitte Legault explique que le nom de Christine Fréchette est très bien vu auprès de l'électorat. Il y a Louise Aucoin, qui est stratège en communication, croit que, pour sa part, la CAQ a décidé de mettre sa chef en valeur parce que la marque caquiste, après 8 ans au pouvoir, provoque aujourd'hui une réaction épidermique dans l'opinion publique. La CAQ, selon elle, fait le pari que la perception que les électeurs se feront de Mme Fréchette au cours de la campagne sera positive et que la popularité de celle-ci rejaillira donc sur le parti. On dit que le recrutement va bon train. Sur le site web de la CAQ, la page dédiée aux candidats compte actuellement 71 noms, dont une majorité à profil féminin, on dit 37. Un tour de force attribuable, dit-on, à Christine Fréchette. La nouvelle chef attire et convainc des femmes. L'élection aura lieu au mois d'octobre prochain. Voyons voir si la stratégie de la CAQ ou de l'équipe Fréchette va fonctionner jusqu'au bout.

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0: Jeudi le 16 juillet, il est 11h, voici vos informations de la presse canadienne. L'Ontario sollicite l'aide du gouvernement fédéral afin de se préparer à évacuer par avion les communautés du nord de la province alors que des dizaines d'incendies de forêt font rage sans pouvoir être maîtrisés. La ministre ontarienne de la Protection civile et de l'Intervention en cas d'urgence, Jill Dunlop, indique que dans une lettre adressée à la ministre fédérale de la gestion des urgences, Eleanor Ozeski, que 15 localités du nord ont déjà entamé des évacuations ou envisagent de le faire. Elle précise que la situation pourrait continuer à s'aggraver rapidement. Madame Dunlop affirme qu'il est probable que des évacuations simultanées doivent être effectuées par voie aérienne, plusieurs communautés du nord étant inaccessibles par la route et que l'Ontario pourrait ne pas disposer des ressources suffisantes pour répondre à ce besoin. Un audit interne du gouvernement fédéral portant sur les missions diplomatiques canadiennes aux États-Unis, achevé à la fin de l'année dernière, a révélé que le personnel était confronté à des risques pour sa sécurité et à des difficultés d'accès aux soins de santé. Ces constats surviennent plus d'un an après qu'un syndicat eut signalé ces mêmes problèmes. L'audit indique que les grandes villes américaines présentent des risques de sécurité liés à la criminalité des rues, aux manifestations, à la présence généralisée d'armes à feu et à des crises sociales plus larges telles que la toxicomanie et les problèmes de santé mentale. Des diplomates canadiens sont affectés à l'ambassade de Washington ainsi qu'au consulat et aux bureaux commerciaux situés dans 15 autres villes dont Boston et Los Angeles. CBC Radio-Canada a annoncé aujourd'hui son intention d'élargir sa couverture de l'actualité internationale en anglais et en français en ouvrant 5 nouveaux bureaux à travers le monde au cours des 2 prochaines années. Le diffuseur public précise que cette expansion consiste à envoyer des journalistes à Pékin, Jérusalem, Los Angeles, Mexico et dans une ville européenne dont le nom n'a pas été révélé. Radio-Canada Info et CBC News disposent actuellement de bureaux à Istanbul, Londres, Mumbai et New York ainsi qu'à Paris, Taipei et Washington. La société d'État a aussi indiqué qu'une présence permanente sera bientôt établie en Afrique. Le diffuseur public a également dévoilé que Radio-Canada lancera cet automne une émission hebdomadaire d'actualité internationale dans laquelle l'animatrice Céline Galipeau analysera des événements mondiaux complexes. Le président américain Donald Trump s'apprête à s'adresser à la nation ce soir sur des sujets qui, selon lui, porteront notamment sur les élections et les machines à voter, ce qui laisse penser qu'il reviendra probablement sur certaines des allégations non prouvées qu'il a déjà formulées au sujet des défaites républicaines, en particulier la sienne en 2020. L'obsession de M. Trump pour sa défaite face au démocrate Joe Biden il y a 6 ans et les théories depuis longtemps réfutées qu'il a diffusées sur cet enjeu sont les sujets qu'il continue d'évoquer régulièrement. Le président Trump n'a donné que des détails vagues sur ce discours prévu à 21h. Interrogé mardi par un journaliste pour savoir s'il porterait sur les machines à voter et l'intégrité électorale, M. Trump a répondu qu'il porterait sur ce sujet et qu'on aurait également quelques autres choses à dire. Et en terminant, des centaines de manifestants se sont rassemblés aujourd'hui dans le centre-ville de Kiev après que le président ukrainien Volodymyr Zelensky ait décidé de limoger son ministre de la Défense alors que le Parlement nommait un nouveau premier ministre dans le cadre d'un important remaniement gouvernemental. Ce remaniement pourrait constituer un test pour l'autorité politique de M. Zelensky. Le ministre de la Défense sortant, Mikhailo Fedorov, âgé de 35 ans, est considéré comme un modernisateur dont l'expertise technologique est en partie à l'origine d'une amélioration significative des performances militaires de l'Ukraine ces derniers mois face à l'armée russe. M. Zelensky n'a pas publiquement donné de raison pour le départ anticipé de M. Fedorov. Selon des informations non confirmées relayées par des médias ukrainiens, M. Fedorov entretenait des relations tendues avec le général Oleksandr Skiriski, commandant des forces armées ukrainiennes. Voilà, ça complète votre bulletin d'information de la presse canadienne.
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0: Aujourd'hui, on parle d'une alternance soleil-nuage, 30% de probabilité d'averse en début d'après-midi, des vents légers, un maximum de 22. Ce soir, cette nuit, généralement nuageux, 30% de probabilité d'averse, des vents devenant légers, un minimum de 11. Vendredi, généralement nuageux, 30% de probabilité d'averse tôt le matin et un maximum de 22 degrés. Samedi, ennuagement, maximum de 23 et on pourrait avoir de la pluie et des averses dimanche avec un maximum de 20 degrés. Jeffrey Piton s'en vient en musique à mon retour avec vous. Je vous parlerai des États-Unis qui ont encore une fois échappé le dossier de M. Epstein.

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10: Une nouvelle fois, on échappe pas mal le dossier Epstein qui revient à la surface pour hanter l'administration Trump. Le vice-président américain J.D. Vance était de passage au populaire balado de Joe Rogan Experience quand il a abordé la gestion de son administration dans le dossier du défunt prédateur sexuel. Il a notamment été interrogé par l'animateur sur une possible influence indue dans la tentative de garder certains pans du dossier secret. Monsieur Vance a répondu, je le dis en toute franchise, on a complètement raté la gestion de la communication autour des dossiers Epstein, a-t-il déclaré. Mais est-ce que je pense que si on a raté la communication, c'est parce qu'on essayait de cacher quelque chose? Il répond à sa question en disant pas du tout. Il a notamment soulevé des déclarations publiques selon lesquelles une prétendue liste de clients se trouvait sur le bureau de la procureure générale Pam Bundy, qui a depuis été limogé, tout en soulignant que des classeurs d'informations remis à des influenceurs de droite sur les réseaux sociaux en février 2025 contenaient en grande partie des documents qui avaient déjà été rendus publics. Donc, c'est comme si c'était du pareil au même. Ces propos surviennent alors que l'administration Trump est sous le feu des critiques concernant la gestion de ce dossier depuis plusieurs mois et gageons qu'on n'en saura pas plus d'ici plusieurs années. Ça va tout le tour être très compliqué. d'avoir des informations quant au dossier Epstein. Kingdom Street est là avec Feu de paille et je reviens pour vous parler d'itinérance et de solutions à ce problème.

L'itinérance est l'un des problèmes de l'heure dans les grands centres. Non seulement c'est un drame pour les personnes touchées, mais ça vient aussi avec une facture socio-économique importante. Il y a même Pauline Marois là, qui s'intéresse de très près à ce sujet-là et qui a rallié tous les chefs de parti du Québec pour un rendez-vous sur l'itinérance qui doit avoir lieu quelque part cet automne. Chiffrer les coûts de l'itinérance n'est pas simple, mais il y a une équipe de chercheurs menée par le professeur émérite Éric Latimer de l'Université McGill qui a fait le tour de la question et les résultats ont été publiés dans un rapport du Cyrano. Chaque personne itinérante au Québec coûte, attention, 77 600 $ par année en moyenne. Et pour l'ensemble des 10 000 sans-abri de l'année 2022, parce qu'on analyse ces données-là, eh bien, la facture s'est élevée à 776 millions de $, essentiellement assumée par le gouvernement du Québec. Évidemment, c'est beaucoup d'argent et on détaille ces coûts-là. Le premier coût est celui des organismes de bienfaisance qui s'occupent des personnes itinérantes, qui s'occupent des hébergements d'urgence, des transitions ou des centres de jour. On dit que globalement, c'était à l'époque 445 millions de $ pour ces services-là. La deuxième facture vient des services publics, 244 millions, transports ambulanciers, des hospitalisations, détention en centre de thérapie, contact des policiers, comparution en cours, bref, ça coûte très cher. Et l'autre facture importante, c'est 30 millions, vient des ressources que consacrent les CIS et les CIUS à l'itinérance, notamment en santé mentale. Le chercheur dit que la solution, c'est d'essayer de fournir du logement permanent à ces personnes-là. Il serait possible d'économiser, dit-il, beaucoup d'argent en hébergement d'urgence, en logement de transition ou autre. De fait, si on parvenait à loger tous les sans-abri, les coûts de 445 millions estimés liés à l'hébergement temporaire pourraient être réduits de moitié après 5 ans. Autre effet bénéfique difficile à mesurer, ben, c'est l'impact qu'aurait la baisse de l'itinérance sur l'attractivité à long terme d'une ville comme Montréal, par exemple, autant auprès des touristes que des résidents, parce que des fois, il y a des secteurs de Montréal qui sont remplis d'itinérants. C'est bien dommage pour le tourisme, c'est bien dommage aussi pour les personnes qui vivent là, qui travaillent là. C'est le même problème un peu partout dans le monde, que vous alliez à Paris, Londres ou Athènes, il y a énormément d'itinérance. Rappelons que le nombre de personnes itinérantes au Québec est passé de quelques 6 900, donc 6 900 en 2018, à près de 12 100 en 2025. C'est un bond de 75% et ça ne fait que grimper, en tout cas selon les derniers chiffres. Brigitte Boisjoli et Simple Plan sont là pour nous amener jusqu'aux informations de 11h30.

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2: Bonne journée à tous et à toutes. Le plan de gestion intégrée des ressources énergétiques présenté par Québec est bien reçu par Nergica. Le plan établit les conditions nécessaires pour sécuriser son approvisionnement électrique d'ici 2050 en utilisant davantage les énergies renouvelables et en diminuant de moitié les énergies fossiles. Pour arriver aux objectifs fixés, le gouvernement mise sur la recherche et l'innovation pour optimiser les technologies existantes, ce qui conforte la raison d'être de Nergica et sa mission, selon son directeur Frédéric Côté.
3: Quand le gouvernement met dans son plan l'importance de la recherche appliquée, de la démonstration, puis de travailler avec l'industrie, bien, c'est ce qu'on fait. Dans le fond, c'est sûr que nous, on se voit comme étant une organisation qui répond aux besoins depuis 25 ans maintenant, puis on voit les 25 prochaines années avec beaucoup de positivisme, parce que vraiment, dans le PGR, en tout cas, la recherche et l'innovation, le travail avec l'industrie, les communautés, puis les projets de démonstration, c'est ce qu'on fait.
2: Pour Frédéric Côté, il est logique que Québec veuille augmenter sa capacité d'énergie renouvelable, comme avec l'éolien et le solaire.
3: Ça, c'est positif parce que c'était vraiment quelque chose sur lequel on a mis l'accent lors de nos participations aux consultations. Parce que c'est vrai, c'est bon. Il y a un besoin d'ajouter de nouvelles capacités d'énergie renouvelable au Québec pour, dans le fond, être plus résilient, plus autonome au niveau énergétique. Donc, électrifier avec l'électricité renouvelable produite au Québec plutôt que de continuer à envoyer de l'argent à l'étranger pour acheter du pétrole, dans le fond.
2: Les besoins en main-d'œuvre seront énormes pour arriver au déploiement des filières énergétiques liées à la stratégie du gouvernement. Et cela se traduira par de la formation spécialisée, ce qui positionne avantageusement le cégep de la Gaspésie des Îles en raison de la présence de centres comme Nergica. La région est toujours en attente d'une bonne partie de son financement gouvernemental. En raison de retard dans le versement du financement, la régie intermunicipale de transport peine à joindre les deux bouts. Habituellement, le transporteur bonifie ses services pour la saison estivale, mais ce n'est pas le cas cette année. Les navettes estivales sont suspendues, l'offre de services a été revue dans certains secteurs et la gratuité pour les 18 ans et moins et les 65 ans et plus a été annulée. La directrice de la régime, Marie-Andrée Pichette, explique qu'elle a reçu un premier versement, mais la majorité du financement attendu est toujours à Québec.
4: Présentement, on a eu notre premier versement en 2025. On est toujours en attente du deuxième versement, donc du versement final de 2025 et des versements pour 2026. Si on recule dans l'historique, normalement, à cette période-ci, on devrait avoir reçu le financement de fonctionnement 2026. Là, on est encore en attente du deuxième versement 2025. Donc, on est quand même, on arrive à maintenir le nez en haut de l'eau.
2: Et la régie doit aussi composer avec une coupure de 300 000 $ dans le programme d'aide au transport collectif. Le taux de chômage est resté stable dans la région depuis l'automne dernier. Selon les chiffres compilés par l'Institut de la statistique du Québec, la proportion de Gaspésiens sans emploi s'est maintenue aux alentours de 8 % depuis le mois d'octobre dernier, atteignant 7,9 % en juin. La région reste néanmoins celle qui présente le plus haut taux de chômage au Québec, alors que la moyenne provinciale se situe à 5,7 % de la population active. C'est en Chaudière-Appalaches que la proportion de chômeurs est la plus basse, à seulement 2 % de la main-d'œuvre disponible. Nouveau contrat pour construction LFG, c'est finalement la proposition de LFG Construction qui a été retenue par la municipalité des Îles pour la construction du nouveau centre communautaire de grande entrée. L'entreprise gaspésienne s'est vu octroyer un contrat de 6,9 millions mardi soir au terme d'un appel d'offres lancé en février. Selon la résolution adoptée par les élus, il s'agissait de la plus basse des trois soumissions conformes ayant été reçues. En terminant, la municipalité de Pointe-à-la-Croix effectue des rénovations à la maison Young. En juillet 2022, la municipalité de Pointe-à-la-Croix s'est portée acquéreur de la maison Young de la société historique Machaud. Le directeur général et greffier trésorier de Pointe-à-la-Croix, André Carrier, affirme que les travaux de rénovation vont bon train.
5: On a remplacé des fenêtres, portes. On a fait un genre de petit patio qui fait la grandeur du bâtiment. Puis on a amélioré la structure un peu parce qu'il y avait de la structure qui avait besoin d'un peu d'amour. Et cet automne, on va changer la toiture et une partie de la cheminée.
2: Et voilà, c'est ce qui...

0: complète. On vous souhaite à tous et à toutes de passer une très belle journée.
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2: 11h35 minutes, autour de 11h45, je vous parlerai du sport, mais je voulais vous parler de sport, mais de mini-scandale qui s'est déroulé autour de la Coupe du Monde et du match d'hier qui opposait l'Angleterre à l'Argentine. Jude Bellingham aurait frappé, en tout cas, selon les images, là, le remplaçant argentin Valentin Barco à l'arrière de la tête alors que les esprits s'échauffaient après la défaite dramatique de l'Angleterre face à l'Argentine. Je vous rappelle que l'Angleterre menait 1-0. Il restait très, très peu de temps à jouer et l'Argentine a réussi à marquer 2 buts en fin de rencontre pour se sauver avec la victoire et s'en aller en finale. Barco, le joueur argentin, avait rejoint ses coéquipiers sur le terrain pour célébrer lorsque Bellingham s'est approché du joueur de 21 ans et a semblé le toucher à l'arrière de la tête. Le joueur argentin s'est immédiatement retourné et a bousculé le joueur anglais, incitant les joueurs des deux équipes à se précipiter vers les hommes. Une petite échauffourée qui s'en est suivi. Les images de l'incident se sont rapidement propagées sur les réseaux sociaux, mais il n'est pas clair si Bellingham a dit quelque chose quand Barco s'est approché. Ça a pas l'air d'être une grosse tape en arrière de la tête. Certains rapports suggèrent que le milieu de terrain anglais aurait réagi aux célébrations argentines qui se déroulaient près des joueurs anglais. Cependant, ni Bellingham ni Barco n'avaient publiquement expliqué l'échange au moment de lire cet article-là. Cet affrontement a clôturé une soirée riche en émotions pour Bellingham, qui avait également été impliqué dans plusieurs échanges houleux pendant le match. Faut savoir manager son stress, un peu comme nous le chante Gaston Mandeville.

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8: C'est le moment de parler sport dans Ici l'Horizon, 11h45, quelle belle heure. Après près d'un mois d'arrêt, le CF Montréal reprendra sa saison en Major League Soccer avec l'intention de tourner la page sur une première moitié de saison chaotique. La première étape sera un duel contre son éternel rival Toronto. Ça aura lieu ce soir au stade Saputo. Le bleu-blanc-noir a connu le pire début de saison de son histoire. Une victoire, 7 revers, et on a aussi congédié l'entraîneur-chef Marco Donadel et on a nommé Philippe Hulafroy Lafroy. Je m'excuse auprès de Monsieur Lafroy. J'ai pas souvent l'habitude de dire votre nom. Avec son dossier de 4 victoires, 8 revers et 2 matchs nuls, au moment d'arrêter les activités dans la Ligue, le CF Montréal avait réussi à se sortir de la cave de la MLS et se rapprocher à 4 points d'une place en séries éliminatoires. Donc, la deuxième moitié de saison s'annonce difficile en raison d'un calendrier chargé, de la qualité de ses adversaires et de sa participation à 2 compétitions parallèles. Les Flyers de Philadelphie et l'attaquant Trevor Zegras ont évité l'arbitrage salarial en concluant mercredi un pacte de 4 ans d'une valeur annuelle moyenne de 9,125 millions de dollars. C'est donc 37 millions de dollars au total. Les deux parties devaient se présenter en arbitrage le 22 juillet. On évite donc ça. Zegras est devenu joueur autonome avec compensation le 1er juillet après avoir complété un contrat de 3 ans, 17,25 millions de dollars. Et on dit que les Flyers disposent maintenant d'un espace de plus de 20 millions sur la masse salariale après cette signature-là. On pourrait donc s'entendre avec le défenseur Jamie Drysdale qui a également soumis son cas à l'arbitrage salarial. Les amateurs de hockey peuvent se procurer dès maintenant des bâtons d'un gagnant de la Coupe Stanley pour la somme de 175 $ l'unité. C'est du moins ce que laisse croire une annonce diffusée sur la plateforme Marketplace depuis quelques jours. Les intéressés ont l'opportunité de se procurer des modèles Warrior QR7 et Alpha LX3. Le vendeur de domicilié à Kamloops et présent sur Facebook depuis 2019 serait, selon toute vraisemblance, nul autre que l'attaquant des Hurricanes de la Caroline, Logan Stankoven, lui qui a soulevé la Coupe Stanley au mois de juin dernier. L'ancien des Stars de Dallas aurait misé sur les réseaux sociaux pour se départir de certains de ses bâtons. Quelques lecteurs ont toutefois décrié l'initiative de l'athlète détenteur d'un contrat de 8 ans et 48 millions de dollars, évoquant son statut de joueur multimillionnaire. Souvent, quand on met quelque chose à vendre, c'est pour faire un petit peu de sous. Là, dans ce cas-là, je pense qu'il veut se débarrasser de souvenirs à prix de rabais, 175 $. Pour un bâton de hockey, c'est pas si cher que ça, considérant que ça peut avoisiner les 300 ou 400 $, même dépendant du bâton de hockey qu'on veut s'acheter. Celui-ci appartient à une vedette de la Ligue nationale de hockey. Moi, en tout cas, si on m'en offre un, je dirais pas non. Logan Stankoven, c'est une vedette dans la Ligue nationale de hockey. Pas une grande vedette, mais un très bon joueur. Je pense qu'il a le droit de vendre des choses sur Marketplace. Lui aussi, ça ne l'empêche pas de vouloir peut-être faire des sous un petit peu, puis s'acheter un cornet de crème glacée. Tiens, Émile Bilodeau, j'en ai plein mon casse.

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7: On parle d'un temps nuageux avec des percées de soleil, des vents légers, un maximum de 22 pour aujourd'hui. Ce soir, cette nuit, généralement nuageux, 30% de probabilité d'averse, des vents légers et un minimum de 11 degrés. Demain, vendredi, généralement nuageux, 30% de probabilité d'averse, surtout tôt le matin et un maximum de 22. Samedi, ennuagement, maximum de 23 et pour dimanche, de possibles averses et un maximum de 20 degrés. Ouais, ça faisait longtemps qu'on avait parlé d'averses pour le secteur, mais les vacances de la construction devront commencer sous les nuages, en tout cas si on se fie à Environnement Canada. Jeudi le 16 juillet, c'est le moment de célébrer des anniversaires. 5 personnes du club des 50 ans et plus de Saint-Omer soulignent leur anniversaire aujourd'hui. Est-ce que vous ferez un gâteau commun? Je sais pas. Langiste Berthelot, Ghislain Bugeaud, Marius Landry, Bertrand Lapointe, Simone Lavoie sont tous du Club des 50 ans et plus de Saint-Omer. Et Pauline Brière, elle, du Club des 50 ans et plus de Maria, fête sa fête aujourd'hui. Peut-être, Madame Brière, vous pourriez vous joindre aux autres et manger le même gâteau. Pourquoi pas? Je vous souhaite donc d'être entouré de ceux que vous aimez pour votre anniversaire. On finit cette émission d'Ici l'horizon musicalement avec Andy Thériault. Moi, je vous reviens tout de suite avec les informations de la presse canadienne.

0: Jeudi le 16 juillet, il est midi. Voici vos informations de la presse canadienne. L'Ontario sollicite l'aide du gouvernement fédéral afin de se préparer à évacuer par avion les communautés du nord de la province alors que des dizaines d'incendies de forêt font rage sans pouvoir être maîtrisés. La ministre ontarienne de la protection civile et de l'intervention en cas d'urgence, Jill Dunlop, indique dans une lettre adressée à la ministre fédérale de la gestion des urgences que 15 localités du nord ont déjà entamé des évacuations ou envisage de le faire. Elle précise que la situation pourrait continuer à s'aggraver rapidement. Madame Dunlop affirme qu'il est probable que des évacuations simultanées doivent être effectuées par voie aérienne, plusieurs communautés du Nord étant inaccessibles par la route et que l'Ontario pourrait ne pas disposer des ressources suffisantes pour répondre à ce besoin. Un audit interne du gouvernement fédéral portant sur les missions diplomatiques canadiennes aux États-Unis, achevé à la fin de l'année dernière, a révélé que le personnel était confronté à des risques pour sa sécurité et à des difficultés d'accès aux soins de santé. Ces constats surviennent plus d'un an après qu'un syndicat eut signalé ces mêmes problèmes. L'audit indique que les grandes villes américaines présentent des risques de sécurité liés à la criminalité de rue, aux manifestations, à la présence généralisée d'armes à feu et à des crises sociales plus larges telles que la toxicomanie et des problèmes de santé mentale. Des diplomates canadiens sont affectés à l'ambassade de Washington, D.C., ainsi qu'aux consulats bureaux commerciaux situés dans 15 autres villes, dont Boston et Los Angeles. CBC Radio-Canada a annoncé aujourd'hui son intention d'élargir sa couverture de l'actualité internationale en anglais et en français en ouvrant 5 nouveaux bureaux à travers le monde au cours des 2 prochaines années. Le diffuseur public précise que cette expansion consiste à envoyer des journalistes à Pékin, Jérusalem, Los Angeles, Mexico et dans une ville européenne dont le nom n'a pas été révélé. Radio-Canada Info et CBC News disposent actuellement de bureaux à Istanbul, Londres, Mumbai, New York, Paris, Taipei et à Washington. La Société d'État a aussi indiqué qu'une présence permanente sera bientôt établie en Afrique. Le diffuseur public a également dévoilé que Radio-Canada lancera cet automne une émission hebdomadaire d'actualité internationale dans laquelle l'animatrice Céline Galipeau analysera des événements mondiaux complexes. Le président américain Donald Trump s'apprête à s'adresser à la nation ce soir sur des sujets qui, selon lui, porteront notamment sur les élections et les machines à voter, ce qui laisse penser qu'il reviendra probablement sur certaines des allégations non prouvées qu'il a déjà formulées au sujet des défaites républicaines, en particulier la sienne en 2020. L'obsession de M. Trump pour sa défaite face au démocrate Joe Biden il y a 6 ans et les théories, depuis longtemps réfutées, qu'il a diffusées sur cet enjeu sont des sujets qu'il continue d'évoquer régulièrement. Le président Trump n'a donné que des détails vagues sur ce discours prévu à 21h. Interrogé par un journaliste pour savoir s'il porterait sur les machines à voter et l'intégrité électorale, M. Trump a répondu qu'il porterait sur ce sujet et qu'on aurait également quelques autres choses à dire. Et en terminant, des centaines de manifestants se sont rassemblés aujourd'hui dans le centre-ville de Kiev après que le président ukrainien Volodymyr Zelensky ait décidé de limoger son ministre de la Défense alors que le Parlement nommait un nouveau premier ministre dans le cadre d'un important remaniement gouvernemental. Ce remaniement pourrait constituer un test pour l'autorité politique de M. Zelensky. Le ministre de la Défense sortant, Mikhailo Fedorov, âgé de 35 ans, est considéré comme un modernisateur dont l'expertise technologique est en partie à l'origine d'une amélioration significative des performances militaires de l'Ukraine ces derniers mois face à l'armée russe. M. Zelensky n'a pas publiquement donné de raison pour le départ anticipé de M. Fedorov. Selon des informations non confirmées relayées par des médias ukrainiens, M. Fedorov entretenait des relations tendues avec le général Oleksandr Sirski, commandant des forces armées ukrainiennes. Voilà, ça complète votre bulletin d'information de la presse canadienne. Il est midi 4. Moi, je vous retrouve à 15h pour l'émission du retour sur les ondes de SUFM, la dernière période. D'ici là, passez un excellent après-midi. Je m'appelle Louis-Philippe Morin. Salut tout le monde!
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0: 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Le conférencier, chroniqueur et grand amateur de bande dessinée présente l'univers fascinant de Hergé, le créateur de Tintin. Derrière chaque album de Tintin se cachent des trésors, des créations, des mines d'informations et des détails historiques fort intéressants. Contribution volontaire. 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Dans le cadre des causeries estivales de l'écomusée Tracadièche au chalet de la pointe Tracadigache à Carleton-sur-Mer, le 21 juillet à 19h30, André Philippe présente « Les dictons de température ». Contribution volontaire. Le mardi 21 juillet de 19h30 à 21h, le parc du Vieux-Quai de Maria accueille le Petit Cœur de Manon. Cette chorale de 6 chanteuses de la Baie des Chaleurs livrera un répertoire festif de grands classiques québécois à partager en chœur avec le public. Tous les lundis de l'été jusqu'au 24 août, Norman Parent présente à la Marina de Carleton de 17h à 19h les Lundi Jam. Lundi prochain, le 20 juillet, sera une thématique blues.
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1: 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Nous serons à nouveau ouverts dès le 3 août. 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
3: À vendre, canne à pêche au guideline, longueur 8 pieds avec étui et moulinet Orvis, demande 150 $. Canne à pêche Fenwick, longueur 8 pieds avec deux bobines de soie numéro 7, demande 150 $. Et commode de chambre à coucher 6 tiroirs avec table de chevet achetée en 2020, demande 150 $. Contactez Lorraine au 418-759-3949. Un portefeuille a été perdu à New Richmond, derrière le carrefour Baie des Chaleurs à la mi-juin. Papier important à l'intérieur. Si retrouvé, contactez Jean-Guy au 418-392-5566.
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1: 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Le conférencier, chroniqueur et grand amateur de bande dessinée présente l'univers fascinant de Hergé, le créateur de Tintin. Derrière chaque album de Tintin se cachent des trésors, des créations, des mines d'informations et des détails historiques fort intéressants. Contribution volontaire. 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Dans le cadre des causeries estivales de l'Écomusée Tracadiech au chalet de la Pointe Tracadigache à Carleton-sur-Mer, le 21 juillet à 19h30, André Philippe présente les dictons de température. Contribution volontaire. Le mardi 21 juillet de 19h30 à 21h, le Parc du Vieux Quai de Maria accueille le Petit Cœur de Manon. Cette chorale de 6 chanteuses de la BD Chaleur livrera un répertoire festif de grands classiques québécois à partager en chœur avec le public. 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Lundi prochain, le 20 juillet, sera une thématique blues.
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C'est parti pour ce jeudi 16 juillet dans la dernière période. Louis-Philippe Morin, je suis avec vous jusqu'à 17h. 120 minutes remplies d'actualités, de sport et de météo. D'ailleurs, parlant de cette dernière catégorie, sachez que on annonce des nuages au cours des prochains jours. J'aurai tous les détails un peu plus tard dans l'émission. Peut-être juste vous dire que ce soir, cette nuit, généralement nuageux, 30% de probabilité d'averse et un minimum presque frigorifique de 11 degrés. On est très bien considérant que dans certaines parties du monde, on vit une canicule assez incroyable. Au cours des prochains instants, je vous parlerai d'une vente aux enchères d'objets utilisés pendant la Coupe du Monde de Sophie Grégoire, qui est en amour, entre guillemets, de Joey le kangourou roux, celui qui s'était échappé d'une écurie dans le coin de Boucherville et qui a occupé l'actualité pendant 2 à 3 jours. Je vous donnerai des nouvelles du marsupial. Il y a aussi, dans quelques instants, je vous parlerai de deux grands de la chanson, un anglais et une québécoise. Je vous dis pas lesquels tout de suite, mais on verra. Vous verrez. Soyez curieux et restez là. Vous en saurez plus dans quelques minutes. D'abord, peut-être commencer avec ce qui retient l'attention dans l'actualité au cours des dernières heures. Le premier ministre Mark Carney continue d'investir en défense après les sous-marins, les avions de chasse, les missiles. Ben, cette fois, on versera près de 2 milliards, je dis « on », parce que, veut pas, c'est notre argent à nous qui s'en va là-dedans, 2 milliards de dollars sur 4 ans pour construire et livrer 190 véhicules blindés de combat, soutient General Dynamics Land Systems Canada. Les forces armées canadiennes auront désormais 500 véhicules du genre dans sa flotte. Est-ce que c'est beaucoup trop? Selon moi, oui. Mais bon, paraît que ça prend ça maintenant parce que les États-Unis demandent à ce qu'on investisse un peu plus en défense pour se défendre contre qui? On sait pas. Mais enfin, peut-être pour appuyer des opérations américaines. On verra dans les prochaines années. Alors, ce nouveau partenariat stratégique a indiqué M. Carney pourrait créer et maintenir plus de 6 000 emplois canadiens chaque année au cours des 8 prochaines années. Bon, ça a son côté économique quand même. Par exemple, l'entreprise Tails Canada, située dans l'arrondissement de Saint-Laurent à Montréal, qui conçoit des systèmes d'imagerie thermique, sera sollicitée, oui, dans l'élaboration de ces blindés légers. Ces véhicules sont conçus pour assurer la protection et la mobilité de soldats canadiens. Les véhicules fabriqués par General Dynamics Land Systems Canada à London, en Ontario, se retrouveront sur des bases militaires partout au Canada, mais aussi à l'étranger. Alors, voilà, encore une fois, un investissement canadien dans tout ce qui est armement. L'enquête préliminaire du Bureau de la sécurité des transports du Canada suivant le déraillement d'un train de marchandises dans un secteur résidentiel de Repentigny a décelé plusieurs lacunes sur la voie ferrée. Dans un avis de sécurité transmis le 10 juillet de Transport à Transport Canada et rendu public aujourd'hui, le BST révèle que plusieurs anti-cheminants étaient manquants ou déplacés sur la voie ferrée. Un anti-cheminant, c'est une pièce métallique fixée sous le rail, s'appuyant contre la traverse et empêche la voie ferrée de glisser d'un côté ou de l'autre. Qui plus est, plusieurs traverses étaient déviées et n'étaient plus perpendiculaires au rail, ont observé les enquêteurs. Les lacunes sur le plan des anti-cheminants ont pu avoir un compromis sur la stabilité de la voie ferrée provoquer ce déraillement-là. Les inspecteurs ont examiné la voie ferrée dans le secteur du déraillement ainsi que 8 autres sections de cette voie qui n'avaient pas été affectées par l'incident. Compte tenu des risques, Transport Canada pourrait vouloir considérer vérifier l'intégrité de la voie ferrée de la subdivision de Joliette du CN afin de veiller à ce que celle-ci soit sécuritaire et répondre aux exigences d'exploitation. On voudrait pas qu'il arrive un autre accident. Je vous rappelle là que ces 49 wagons de marchandises du CN qui avait déraillé le 5 juillet dernier. Et en réaction à la publication de cet avis de sécurité, il y a le maire de Repentigny, Nicolas Dufour, qui a sommé le CN de mettre sur pause la circulation des trains le temps que des mesures correctives soient mises en œuvre. Est-ce que le CN écoutera?
ça reste à voir. On reste dans le domaine ferroviaire. 13 ans après la tragédie ferroviaire qui a fauché 47 personnes à Lac-Mégantic, l'Office des transports du Canada, ou l'OTC, a finalement approuvé le projet de voie de contournement ferroviaire à Lac-Mégantic. Ça faisait des années qu'on attendait ça. Cette autorisation permet la construction d'environ 12,5 km de nouvelles lignes de voie ferrée ou ferroviaire et des infrastructures connexes qui permettront de détourner le trafic ferroviaire du centre-ville du Lac-Mégantic. L'approbation de l'OTC était la dernière étape avant le transfert des terrains et le début de la construction de la voie de contournement. Selon le gouvernement, cette étape devrait prendre 5 ans. Le gouvernement du Canada avait pris possession du terrain en 2023. Le projet de construction de contournement était dans les cartons depuis plusieurs années. La voie de contournement a suscité aussi de vives contestations dans les deux dernières années. Les opposants déploraient notamment les menaces à la nappe phréatique et au milieu humide. Semble que tout ça est réglé maintenant et on ira de l'avant. Et en terminant, la cavale du dernier suspect qui se trouvait toujours au large est terminée dans l'affaire du vol de données chez Desjardins. 7 ans, imaginez, après les faits, les autorités mexicaines ont mis la main au collet de Maxime Paquette, soupçonné d'avoir racheté des listes de données dérobées pour réaliser de la fraude. Paquette, recherché depuis juin 2024 par la Sûreté du Québec, se trouvait à Cancun, pas si pire comme place. Après l'arrestation de son complice allégué Juan Pablo Serrano en janvier dernier, la police a maintenant arrêté tous les suspects de ce vol massif de données sur 9,7 millions de comptes chez Desjardins. Avec Serrano, Paquette, 40 ans, est soupçonné d'avoir eu en sa possession pas moins de 3,85 millions de profils d'utilisateurs des services de l'institution financière. Il se serait servi de ces informations pour commettre diverses fraudes. Alors, on peut tourner une page sur cet événement-là, triste événement de fraude chez Desjardins. Maintenant, on devrait aller en cours avec tout ça. Jalen McCarthy s'en vient en musique avec Être adulte, c'est le ghetto. Et comme promis, je vous parle de deux grands de la chanson, une Québécoise et un Anglais.

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8: J'adore la musique dans la vie, mais si vous me demandez qui est mon chanteur préféré ou ma chanteuse préférée, moi, c'est David Bowie. Je pourrais pas vous expliquer, ça vient de l'enfance probablement, ça vient de mon adolescence. J'adore ce chanteur-là. Décédé en 2016, ça fait presque 10 ans. Et bon, pour me consoler de temps en temps, j'écoute ses vieux disques. Mais là, j'apprends, bonne nouvelle, qu'il va sortir un nouveau disque de David Bowie. Une compilation comptant 10 morceaux inédits enregistrés au début de sa carrière qui sera dévoilée en septembre. Devinez qui va aller acheter l'album. Certaines de ses chansons ont été enregistrées avec le guitariste Jimmy Page avant la formation de Led Zeppelin. La compilation est intitulée David Bowie de Shel Talmy Recordings en l'honneur de son producteur à l'époque qui s'appelait Shel Talmy. Ça a été enregistré tout ça en 1965, 4 ans avant son premier grand succès Space Oddity en 1969 et 7 ans avant la création de son alter ego Ziggy Stardust. Il s'appelait à l'époque David Jones et on dit qu'il y a un premier simple inédit à I Want Your Love, qui a été mise en ligne et sur des plateformes de diffusion mercredi en vue de l'apparition intégrale de la collection le 18 septembre. Parmi les autres chansons qui seront dévoilées figure Cupid, leave her to me. 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Bon, je l'ai misère avec les titres parce que c'est la première fois que je l'ai dit. Je les connaissais pas, ces chansons-là. Les titres sont crédités soit à David Jones and the Lower Third, soit aux Manish Boys, deux formations au début de la carrière de David Bowie ou David Jones en solo à cette époque-là. Donc, bien hâte de voir ça. Et parce que je viens de parler de David Bowie, ça m'a donné envie d'aller écouter une chanson de lui. On va l'écouter Let's Dance 1983.

David Bowie sur les ondes de Cieux FM et je vous avais parlé de grands chanteurs. David Bowie en est un. C'est un Anglais. Je vous ai parlé d'une chanteuse québécoise. Ben, vous devinez qu'il s'agit de Céline Dion qui a partagé une série de clichés la montrant devant son jet privé, rien de moins, au départ de Singapour, suscitant de nombreuses interrogations parmi ses fans. Alors, lundi, Céline Dion a partagé 3 photos d'elle prise à Singapour en 2018. Et sur les photos, il y avait une légende, ça disait « Un moment pour tout apprécier, la ville, les paysages et un peu de temps pour s'arrêter et humer le parfum des fleurs. » Bon, parce qu'il y avait des fleurs dans les photos. Puis, mercredi, la diva québécoise a publié un nouveau contenu en lien avec Singapour, la ville qui est surnommée la Suisse de l'Asie. Singapour, dit Céline Dion, merci pour les souvenirs, écrit la chanteuse de 58 ans. Il y aura cette fois-là 4 photos où elle pose devant son jet privé, lunettes soleil sur le nez et un grand sac à main couleur Bordeaux, dit-on. Ben, j'ai vu les photos, Bordeaux, moi c'est une couleur que je connaissais pas. Sinon le vin peut-être, ah oui, ok, oui. Et là, publié à 2 jours d'intervalle, ces photos ont semé la curiosité parmi les fans de la célébrité, déclenchant une vague de questions et de spéculations. Elle n'arrête pas de publier des photos de Singapour. Est-ce qu'il y a quelque chose de prévu bientôt? Une résidence à Marina Bay Sands, c'est à Singapour, j'imagine. J'aimerais tellement ça, écrit un internaute. Un autre dit, reviens à Singapour et nous serons ravis de t'accueillir à un concert, a ajouté un admirateur. Céline Dion, je vous le rappelle, prépare un grand retour sur scène très attendu. Face à une demande exceptionnelle, 10 dates supplémentaires ont été ajoutées aux 16 représentations déjà annoncées pour septembre et octobre prochains à la Plenitude Arena, anciennement la Paris Défense Arena, portant ainsi le nombre de concerts jusqu'en mai 2027. Donc, la diva québécoise a du pain sur la planche. Est-ce qu'elle ira du côté de l'Asie? Peut-être. Pourquoi a-t-elle publié des photos sur Singapour? Je ne saurais vous dire, mais en tout cas, on va aller l'écouter et peut-être qu'il y a des réponses dans ses chansons. J'irai où tu iras. Voici Céline Dion.

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1: Bon après-midi à tous et à toutes. Le plan de gestion intégrée des ressources énergétiques présenté par Québec est bien reçu par Nergica. Le plan établit les conditions nécessaires pour sécuriser son approvisionnement électrique d'ici 2050 en utilisant davantage les énergies renouvelables et en diminuant de moitié les énergies fossiles. La Régime est toujours en attente d'une bonne partie de son financement gouvernemental. En raison des retards dans le versement du financement, la Régie intermunicipale de transport peine à joindre les deux bouts. La directrice de la Régime, Marie-Andrée Pichette, explique qu'elle a reçu un premier versement, mais la majorité du financement attendu est toujours à Québec. Et le taux de chômage est resté stable dans la région depuis l'automne dernier. Mais voilà, le bulletin complet vous sera présenté à 16h30.
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3: C'est Noah Kahan qui est là avec Doors. Les détails de la météo s'en viennent dans quelques instants. Et je vous parlerai de Joey, le kangourou roux, qui avait occupé une partie de l'actualité au mois de juin dernier. Des nouvelles, donc, à venir ici, dans la dernière période, sur les ondes de Cieux.

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2: Ce soir, cette nuit, généralement nuageux, 30 % de probabilité d'averse avec un minimum de 11 degrés. Vendredi, généralement nuageux, 30 % de probabilité d'averse tôt le matin, des vents légers et un maximum de 22 est prévu. Samedi, des nuages, maximum de 23. Dimanche, des averses, maximum de 20. Et à plus long terme, lundi, on prévoit du soleil et un maximum de 24 degrés. Et tel que promis, des nouvelles de Joey, le kangourou roux qui a captivé le Québec lors de sa cavale à Boucherville en juin dernier. Ben, sachez qu'il se porte très bien et a complété sa première phase d'adaptation au zoo de Granby. C'est là qu'on l'avait envoyé, quand on l'avait capturé. Donc, le ministère de la Faune confirme que le jeune marsupial est calme, alerte et très curieux. Il collabore activement avec les techniciens en santé animale qui le soignent au quotidien. On dit qu'il s'est rapidement habitué à son nouvel environnement et surtout à sa nouvelle alimentation et qu'il a développé un penchant marqué pour le brocoli et les carottes fraîches. Joey va prochainement quitter son enclos, malheureusement, à Granby pour être relocalisé de façon permanente dans une autre institution zoologique, ou un sanctuaire accrédité au Canada. Le gouvernement refuse de divulguer le nom de sa future institution d'accueil pour des raisons de sécurité, car l'animal fait officiellement l'objet d'un processus de saisie légale. Je vous rappelle que on peut pas avoir un kangourou en captivité ici au Canada. Un kangourou en liberté, il y en a très très peu, vous me direz, là. L'enquête confirme que Joey était détenu sans aucun permis dans le box de foin d'une écurie à Boucherville, des installations jugées totalement inadéquates pour son bien-être. Le présumé propriétaire, qui a été interrogé par des agents de la protection de la faune, s'expose à une amende qui pourrait varier entre 1 000 et 5 000 $, pouvant même grimper jusqu'à 15 000 $ en cas de récidive en vertu de la loi sur la conservation et la mise en valeur de la faune. Donc, Joey va bien. Pour son ancien propriétaire, ça va un peu moins bien. Ton sourire avec Tibbs. Moi, je vous reviens dans la dernière heure au cours des prochains instants.

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11: Le district scolaire de Salamanca, c'est dans le nord de l'État de New York, va déployer à la rentrée des classes un robot humanoïde. Ce projet pilote débutera dès la rentrée, on dit, dans les cours de robotique et d'intelligence artificielle de son école secondaire. Ça va toucher environ 500 élèves. Alors, pourquoi ce choix? Ben, le district est rural. On dit que c'est situé en partie sur la réserve de la nation Seneca et fait face à une pénurie majeure d'enseignants. La direction de l'école, oui, considère que d'intégrer l'intelligence artificielle plutôt que de la bannir permet d'offrir un tutorat gratuit et accessible 24 heures par jour à une population scolaire dont près de 80% vit sous le seuil de la pauvreté. Alors, le prof en question, on doit pas dire un prof robot, il paraît. Faut dire que c'est un assistant pédagogique ultra perfectionné. On utilise les termes qu'il faut utiliser. S'appelle Sally. Développé par la société Real Robotics, cette entité humanoïde baptisée Sally, je disais, possède une peau en silicone réaliste et des longs cheveux bruns. Il me semble que ça doit donner des cauchemars aux enfants. Elle reste assise à un bureau, mais bouge le haut du corps et stimule des expressions faciales pour dialoguer. Le projet s'accompagne d'une plateforme logicielle qu'on appelle Optio. Les élèves peuvent se connecter sur leur ordinateur portable pour interagir avec l'avatar de Sally en dehors des cours pour obtenir de l'aide pour leurs devoirs ou réviser des leçons. Le district a acheté cet équipement pour la coquette somme de 57 500 $ américains, profitant d'une remise commerciale. Je sais pas qu'est-ce qu'ils ont eu en retour, mais bon. Sally n'improvise rien et est strictement encadrée par des barrières technologiques. Chaque élève utilise, je disais, un code d'identification unique. Le robot peut ainsi mémoriser les conversations précédentes et adapter ses explications selon la progression de l'élève. Le système est aussi capable de traduire et d'échanger en temps réel dans plus de 100 langues. Le robot fonctionne hors connexion Internet. Il utilise uniquement le programme scolaire stocké en mémoire pour éviter les dérives ou les hallucinations de type intelligence artificielle là, qui se met à déblatérer n'importe quoi. Et l'administration, dit-on, est automatiquement alertée si un élève formule des mots-clés liés à l'automutilation ou au suicide lors des sessions de tutorat. Ben voilà, tranquillement, les robots prennent leur place même à l'école. Voici Jonas Tomalti avec Closer.
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Dernièrement, je vous ai parlé de Justin Trudeau qu'on a vu apparaître dans une vidéo publiée par sa blonde Katy Perry. On le voit sautiller derrière elle pendant qu'elle fait du lip-sync sur une chanson. On a aussi appris bon qu'il la suit un peu partout en tournée. Il est là en France, il était à la Coupe du Monde pour aller l'encourager. On voit des vidéos de lui en train de chanter, d'encourager Katy Perry alors qu'elle est sur scène en train de donner ses concerts. Je ne sais pas si... Sophie Grégoire, l'ex de M. Trudeau, est jalouse de ça, mais elle vient de publier des photos où elle dit qu'elle est en amour, entre guillemets. Elle est en amour avec la ville de Prague, en République tchèque. Elle a publié une série de magnifiques photos prises lors de son séjour et présente dans la capitale pour participer au sommet Moonshot. Elle en a profité pour découvrir les trésors de cette ville au riche patrimoine. Elle dit, Mme Grégoire, « Je suis à Prague pour le sommet Moonshot et pour encourager nos jeunes leaders du monde entier à maximiser leurs talents. Plus à venir, dit-elle, visiblement conquise par la destination. Elle a même écrit « Falling in love with Prague » ou « Tombée amoureuse de Prague ». Au fil de son escapade, donc, elle a immortalisé plusieurs moments marquants entre monuments emblématiques, découvertes gourmandes, promenades dans les rues historiques et instant de détente. Bon, c'est pas aussi sexy que de prendre des photos ou des vidéos avec Katy Perry, mais déjà, en tout cas, les photos sont très belles. Si ça vous tente d'aller voir ça, très facile à trouver sur les médias sociaux. Maude Carrier est là en musique et tout ça va nous amener aux informations de 16 heures de la presse canadienne. 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

0: Jeudi le 15 juillet, voici vos informations de la presse canadienne. Le premier ministre Mark Carney a annoncé un investissement de 2 milliards de dollars sur 4 ans pour la construction de 190 nouveaux véhicules blindés plus modernes pour les forces armées canadiennes. Cela portera la flotte totale de l'armée à 550 véhicules de combat. Ces véhicules seront construits à l'usine de GDLS General Dynamics de London en Ontario, contribuant à soutenir quelques 6000 emplois bien rémunérés, et ce, avec des pièces et matériaux provenant de fournisseurs de partout au pays.
1: L'armée canadienne a besoin de nouveaux véhicules parce qu'elle est de plus en plus présente au pays et à l'étranger. Des véhicules qui sont conçus pour durer, avec des technologies pouvant répondre aux contraintes de la guerre moderne.
0: Toujours parlant du premier ministre, il rencontrera ses homologues des provinces et des territoires au Conseil de la Fédération de la semaine prochaine à Charlottetown, à l'île du Prince-Édouard. Les feux de forêt au pays devraient y retenir l'attention, tout comme la lutte au changement climatique pour faire face aux événements météo extrêmes. En marge d'une annonce à London, en Ontario, dont on vient d'entendre un extrait, M. Carney a rejeté le blâme sur le gouvernement précédent pour expliquer les ratés du fédéral pour réduire les gaz à effet de serre. Il a évoqué un changement d'approche. À Saint-Hyacinthe, le chef bloquiste Yves-François Blanchet a vivement réagi.
2: Si le premier ministre est sérieux dans sa préoccupation de faire autre chose que de mettre le blâme sur Justin Trudeau, comme s'il avait été d'un autre parti et d'un autre gouvernement, alors qu'il y a essentiellement le même Conseil des ministres, ben il va suspendre sa folie pétrolière. Et il va remettre en place les mesures de protection du climat parce que la sécurité, la santé et l'économie du Québec et du Canada sont en jeu.
0: Maxime Paquette, l'un des suspects recherchés en lien avec le vol de données de Desjardins, a été arrêté au Mexique, a annoncé aujourd'hui la Sûreté du Québec. Il était recherché depuis 2024. Maxime Paquette a été arrêté par les autorités mexicaines à Cancun, selon la SQ. L'homme de 40 ans est détenu en attendant que les procédures d'extradition soient entamées. Lorsqu'il sera de retour au Canada, Maxime Paquette fera face à des accusations de fraude de plus de 5 000 $, vol d'identité et trafic de renseignements identificateurs. La SQ précise qu'avec cette nouvelle arrestation, tous les suspects liés au dossier Portier ont été localisés et arrêtés. Le vol massif de données chez Desjardins, survenu en 2019, avait fait 9,7 millions de victimes au Canada et à l'étranger, selon le Commissariat à la vie privée du Canada. L'Office des transports du Canada autorise finalement la construction d'une voie de contournement ferroviaire au lac Mégantic 13 ans après la tragédie qui a fait 47 morts et détruit une partie de son centre-ville. La demande présentée par la Compagnie des chemins de fer du Canada Pacifique au nom des chemins de fer du centre du Maine et du Québec-Canada vise la construction d'environ 12,5 km de nouvelles lignes ferroviaires pour détourner le trafic ferroviaire du centre-ville du lac Mégantic. Cette municipalité de l'Estrie avait été le théâtre d'un déraillement de train transportant du pétrole brut en juillet 2013, avec des conséquences funestes que l'on connaît. La ville de Lac-Mégantic avait alors proposé la construction d'une voie de contournement ferroviaire, un projet que les gouvernements du Québec et du Canada se sont engagés à financer dès 2018. Et je termine en vous parlant de la Direction régionale de la santé publique de Montréal qui a publié une alerte aujourd'hui pour mettre en garde de la population contre la hausse des surdoses associées à la consommation du fentanyl et des surdoses mortelles impliquant du carfentanil. Depuis le début de l'année, les ambulanciers paramédicaux d'urgence santé ont eu recours à la naloxone, un médicament d'urgence contre des surdoses, plus de 925 fois, soit 25 fois plus que l'année précédente. On écoute à ce sujet le docteur David Kaiser, directeur médical adjoint de la Direction régionale de la santé publique à Montréal.
3: Ça fait quand même 3 à 4 mois qu'on voit une augmentation importante dans le nombre de surdoses totales à Montréal et puis au niveau des interventions, par exemple, des interventions ambulancières pour raison de surdose. Alors ça, ça continue, c'est préoccupant parce que c'est soutenu.
0: Voilà, ça complète vos informations de la presse canadienne.
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0: À venir, les détails de la météo. Je parlerai aussi de cette vente aux enchères. La Coupe du Monde se termine et on vend des objets utilisés pendant la Coupe du Monde à de bonnes intentions. Donc, je vous raconterai tout ça tout juste avant les sports ici à Sceaux. Et pour l'instant, allons écouter Madonna et Sabrina Carpenter. 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
2: 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Savez-vous épeler nuages? Parce que c'est ce qu'on aura au cours des prochains jours. Généralement nuageux ce soir, cette nuit, 30% de probabilité d'averse des vents légers et un minimum de 11 degrés. Demain, généralement nuageux, 30% de probabilité d'averse, surtout tôt le matin. Des vents, une nouvelle fois, qui pourraient atteindre 30 km/h, maximum de 22. Samedi, des nuages, maximum de 23. Dimanche, des averses, maximum de 20. Et lundi, retour du soleil finalement, avec un maximum de 24. La Coupe du monde tire à sa fin. Il en sera question, entre autres, dans le bulletin sportif qui s'en vient autour de 16h15. Mais il y a des objets qui seront mis aux enchères qui ont été utilisés pendant la Coupe du monde 2026, comprenant notamment un ballon qui sera utilisé lors de la finale et des tenues portées par les artistes lors des spectacles de la mi-temps. C'est ce qu'a annoncé la maison Christie's. Cette vente en ligne qui durera une semaine débutera le 22 juillet et permettra de récolter de l'argent au profit du fonds en faveur de l'éducation créé par la FIFA avec l'ONG Global Citizen. C'est une initiative qui vise à réunir 100 millions de dollars. Parmi les lots phares figurent un haut court jaune et un pantalon porté par la chanteuse colombienne Shakira dans le clip Die Die, la chanson officielle de la Coupe du Monde 2026. La tenue qu'elle portera lors de sa prestation au tout premier spectacle de la mi-temps d'une finale de Coupe du monde, un show musical de 11 minutes qui réunira aussi Madonna, Justin Bieber et BTS, sera, elle aussi, mise aux enchères. Plusieurs ballons seront proposés à la vente, dont l'un qui sera utilisé lors de la finale du 19 juillet, ainsi qu'un autre ayant servi lors du match d'ouverture au Mexique. C'était le mois dernier déjà. Un maillot de l'Argentine aussi datant de 2022 et signé par la star Lionel Messi sera également mis aux enchères, de même qu'un maillot de l'équipe masculine des États-Unis dédicacée par tous ses joueurs. Il y aura d'autres lots aussi. Vous pouvez aller voir ça sur le site de la maison Christie's. En route vers les sports, et c'est Rafi qui nous y amène avec « Je cherche le bonheur ».
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3: C'est les sports à CIEFM. Donald Trump assistera dimanche à la finale de la Coupe du monde de football opposant l'Espagne à l'Argentine. Ça a été aujourd'hui annoncé par la Maison-Blanche. Le président américain, qui n'avait jusqu'à présent assisté à aucun match de la compétition, sera donc présent au MetLife Stadium à East Rutherford. La FIFA avait indiqué en fin juin que le président américain remettrait le trophée au vainqueur de ce mondial co-organisé par les États-Unis, le Canada et le Mexique, un geste symbolique qu'il devrait effectuer avec le président de la FIFA, son bon ami Gianni Infantino. Le roi d'Espagne, Philippe VI, sera aussi présent au stade près de New York, a annoncé mercredi la Maison royale espagnole au lendemain de la victoire de son équipe contre la France. Le président argentin, lui, Javier Milei, a annoncé qu'il ne se rendrait pas à New York. Il suivra la finale à la télévision depuis sa résidence présidentielle, comme depuis le début du mondial, et ce, par superstition. Au hockey maintenant, le réseau ESPN a tenu mercredi son gala annuel de remise des prix ESPY et le capitaine des Oilers d'Edmonton, Connor McDavid, a de nouveau vu ses performances reconnues. L'attaquant a reçu le prix du meilleur joueur de la Ligue nationale de hockey une quatrième fois en carrière à la suite d'un vote du public de partout à travers le monde. S'étant terminé dimanche, le numéro 97 a enfin mis la main sur cette récompense à quatre reprises dans les cinq dernières années. En 2025, c'est son coéquipier Leon Draisaitl qui avait obtenu la faveur des votants. Et je termine en vous parlant des Blue Jays qui reprennent le collier vendredi à 19h. Ils vont accueillir les White Sox de Chicago. Les Blue Jays ont peiné sur le terrain jusqu'ici cette année. S'ils veulent réaliser une remontée au classement, il leur faudra un retour en force de leur cogneur de premier plan. Je parle ici de Vladimir Guerrero, fils. On dit que les performances de l'équipe occupant la cave de la section Est de la Ligue américaine de baseball sont à l'image de celle de Vladimir Guerrero, insatisfaisante. La troupe du gérant John Schneider affiche un dossier de 45 victoires, 51 revers, et elle peut regarder en direction du frappeur droitier pour trouver une explication à ses insuccès. Effectivement, le joueur de 27 ans revendique seulement 6 circuits et 41 points produits cette saison. À ce rythme actuel, il terminera la campagne avec ses plus faibles statistiques offensives depuis 2019. C'était sa première année dans les grandes ligues. Donc, si les Blue Jays veulent revenir et peut-être participer aux séries, faudra vraiment que Vladimir Guerrero se lève. Voilà. Phil Collins et The Free nous amènent jusqu'aux informations de la demi. Mario Cyr s'en vient pour nous raconter tout ce qu'on doit savoir au niveau local et régional.

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10: Bonne journée à tous et à toutes. Le plan de gestion intégrée des ressources énergétiques présenté par Québec est bien reçu par Nergica. Le plan établit les conditions nécessaires pour sécuriser son approvisionnement électrique d'ici 2050 en utilisant davantage les énergies renouvelables et en diminuant de moitié les énergies fossiles. Pour arriver aux objectifs fixés, le gouvernement mise sur la recherche et l'innovation pour optimiser les technologies existantes, ce qui conforte la raison d'être de Nergica et sa mission, selon son directeur Frédéric Côté.
11: Quand le gouvernement met dans son plan l'importance de la recherche appliquée, de la démonstration, puis de travailler avec l'industrie, bien, c'est ce qu'on fait. Dans le fond, c'est sûr que nous, on se voit comme étant une organisation qui répond aux besoins depuis 25 ans maintenant, puis on voit les 25 prochaines années avec beaucoup de positivisme, parce que vraiment, dans le PGR, en tout cas, la recherche et l'innovation, le travail avec l'industrie, les communautés, puis les projets de démonstration, c'est ce qu'on fait.
10: Pour Frédéric Côté, il est logique que Québec veuille augmenter sa capacité d'énergie renouvelable, comme avec l'éolien et le solaire.
11: Ça, c'est positif parce que c'est vraiment quelque chose sur lequel on a mis l'accent lors de nos participations aux consultations. Parce que c'est vrai, c'est bon. Il y a un besoin d'ajouter de nouvelles capacités d'énergie renouvelable au Québec pour, dans le fond, être plus résilient, plus autonome au niveau énergétique. Donc, électrifier avec l'électricité renouvelable produite au Québec plutôt que de continuer à envoyer de l'argent à l'étranger pour acheter du pétrole, dans le fond.
10: Les besoins en main-d'œuvre seront énormes pour arriver au déploiement des filières énergétiques liées à la stratégie du gouvernement. Et cela se traduira par de la formation spécialisée, ce qui positionne avantageusement le cégep de la Gaspésie des Îles en raison de la présence de centres comme Nergica. La Régime est toujours en attente d'une bonne partie de son financement gouvernemental. En raison de retard dans le versement du financement, la Régie intermunicipale de transport peine à joindre les deux bouts. Habituellement, le transporteur bonifie ses services pour la saison estivale, mais ce n'est pas le cas cette année. Les navettes estivales sont suspendues, l'offre de services a été revue dans certains secteurs et la gratuité pour les 18 ans et moins et les 65 ans et plus a été annulée. La directrice de la Régime, Marie-Andrée Pichette, explique qu'elle a reçu un premier versement, mais la majorité du financement attendu est toujours à Québec.
12: Présentement, on a eu notre premier versement 2025. On est toujours en attente du deuxième versement, donc du versement final de 2025 et des versements pour 2026. Si on se recule dans l'historique, normalement, à cette période-ci, on devrait avoir reçu le financement de fonctionnement 2026. Là, on est encore en attente du deuxième versement 2025. Donc, on est quand même, on arrive à maintenir le nez en haut de l'eau.
10: Et la Régie doit aussi composer avec une coupure de 300 000 $ dans le programme d'aide au transport collectif. Le taux de chômage est resté stable dans la région depuis l'automne dernier. Selon les chiffres compilés par l'Institut de la statistique du Québec, la proportion de Gaspésiens sans emploi s'est maintenue aux alentours de 8 % depuis le mois d'octobre dernier, atteignant 7,9 % en juin. La région reste néanmoins celle qui présente le plus haut taux de chômage au Québec, alors que la moyenne provinciale se situe à 5,7 % de la population.

0: Le greffier trésorier de Pointe-à-la-Croix, André Carrier, affirme que les travaux de rénovation vont bon train.
1: On a remplacé des fenêtres, portes. On a fait un genre de petit patio qui fait la grandeur du bâtiment. Puis on a amélioré la structure un peu parce qu'il y avait de la structure qui avait besoin d'un peu d'amour. Et cet automne, on va changer la toiture et une partie de la cheminée.
0: Et voilà, c'est ce qui complète. On vous souhaite à tous et à toutes de passer une très belle journée.
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3: On est encore l'été, mais on se rapproche tranquillement du Noël du campeur. C'est habituellement le 24-25 juillet et j'ai eu envie de vous parler du Père Noël. On va aller écouter les Backstreet Boys et en revenant, je vous parle de tout ça.

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8: Généralement nuageux ce soir, 30% de probabilité d'averse, des vents légers et un minimum de 11. Demain, vendredi, généralement nuageux, 30% de probabilité d'averse, surtout tôt le matin, maximum de 22 degrés. Samedi, ça sent nuage avec un maximum de 23 et dimanche, on prévoit des averses avec un maximum de 20. À plus long terme et par curiosité, lundi, c'est du soleil et un maximum de 24 degrés. C'est pas la canicule ici, mais ce l'est dans certains pays d'Europe, dont le Danemark, alors qu'on est en pleine canicule. C'est un peu drôle de tenir un rassemblement de Noël dans la ville danoise d'Aalborg, mais des dizaines de Père Noël et de Madame Père Noël, des elfes aussi, venus du monde entier, ont débarqué dans la quatrième plus grande ville du Danemark pour le congrès mondial annuel du Père Noël. Alors, c'est une tradition qu'on dit haute en couleur depuis des décennies. Organisé pour la première fois dans un parc d'attractions près de Copenhague en 1957. Le congrès a déménagé à Aalborg il y a 2 ans. Cette année, on dit que les costumes de Père Noël semblaient un peu étouffants. On imagine, sous la canicule, là, qu'est-ce que ça pouvait avoir l'air. Ça devait sentir la canne de Noël. L'événement qui fêtera son 70e anniversaire l'année prochaine avait été créé pour divertir les enfants, mais est devenu depuis un rassemblement populaire de tous les Pères Noël venus du monde entier. On parle du Japon, de l'Afrique, on parle de l'Amérique du Nord. Des Pères Noël, des Madame Noël, des lutins de Noël du monde entier participent à un défilé dans les rues d'Aalborg. Ça s'est déroulé le 8 juillet dernier. On dit que les enfants capotaient vraiment là de voir autant de Pères Noël et tout ça. Quant aux parents, ben évidemment, ça leur fait penser que Noël est à 6 mois puis qu'il va falloir commencer peut-être à magasiner pour ça. La réunion offre une occasion aux Pères Noël professionnels d'échanger des histoires, comparer des barbes, aiguiser leur art et participer à des concours légers des mois avant que quiconque ne vérifie la liste de qui est gentil et qui est vilain avant la ruée de Noël. Ben, ça nous fait rêver un petit peu. Ça nous fait penser que bientôt il y aura peut-être de la neige, mais profitons de l'été. Voici Claudel, Fous-nous deux.

Une histoire qui aurait pu être explosive, mais qui finit en pétard mouillé, c'est la police provinciale de l'Ontario qui rappelle aux résidents de ne pas apporter d'armes ou d'explosifs, comme par exemple une grenade de la Seconde Guerre mondiale au poste de police. Ben, c'est parce qu'il y a un résident dernièrement qui s'est présenté à un détachement d'Ottawa avec une grenade qu'il avait trouvée en creusant dans un jardin chez lui. Le policier Michael Fatty a même publié une photo de la grenade sur les réseaux sociaux avertissant que ces objets doivent être éliminés correctement. Il dit, la police provinciale de l'Ontario souhaite rappeler au public que si vous trouvez de tels objets, veuillez ne pas les transporter à votre commissariat local. Cela pourrait évidemment s'avérer extrêmement dangereux pour la personne, mais aussi pour les policiers. Fatty a déclaré que la grenade était restée à l'extérieur du détachement jusqu'à ce que des experts en explosifs soient contactés pour venir désamorcer l'objet. La police dit que si on trouve des vieux engins explosifs, et j'imagine qu'en Ontario, mais au Québec aussi, gardez-les chez vous et appelez la police. On va s'organiser pour envoyer des équipes de déminage sur place. Alors voilà, ça finit un peu en pétard mouillé. Milky Chance avec Camouflage. Je vous reviens avec des souhaits d'anniversaire.

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10: Jeudi le 16 juillet, c'est une journée très populaire pour fêter son anniversaire. 5 personnes du Club des 50 ans et plus de Saint-Omer. Langis Berthelot, Ghislain Bugeaud, Marius Landry, Bertrand Lapointe, Simone Lavoie. Bon anniversaire à vous. Je ne sais pas si vous allez partager le même gâteau, mais ça fait beaucoup de bougies pour le même gâteau. Pauline Brière, elle, est du Club des 50 ans et plus de Maria qui fête son anniversaire aussi aujourd'hui. Bravo à tous ces gens-là. Une chandelle de plus à ajouter sur votre gâteau que je vous souhaite délicieux ce soir. Éric Dion et Final State nous amènent jusqu'aux informations de 17h.

0: Jeudi le 16 juillet, 17h01, voici vos informations de la presse canadienne. Le premier ministre Mark Carney a annoncé un investissement de 2 milliards de dollars sur 4 ans pour la construction de 190 nouveaux véhicules blindés plus modernes pour les forces armées canadiennes. Cela portera la flotte totale de l'armée à 550 véhicules de combat. Ces véhicules seront construits à l'usine GDLS General Dynamics de London, en Ontario, contribuant à soutenir quelques 6000 emplois bien rémunérés, et ce, avec des pièces et des matériaux provenant de fournisseurs de partout au pays.
1: L'armée canadienne a besoin de nouveaux véhicules parce qu'elle est de plus en plus présente au pays et à l'étranger. Des véhicules qui sont conçus pour durer, avec des technologies pouvant répondre aux contraintes de la guerre moderne.
0: Restons avec le premier ministre Mark Carney qui rencontrera ses homologues des provinces et des territoires au Conseil de la Fédération la semaine prochaine à Charlottetown, à l'Île-du-Prince-Édouard. Les feux de forêt au pays devraient y retenir l'attention, tout comme la lutte au changement climatique pour faire face aux événements météo extrêmes. En marge de cette annonce à London, en Ontario, M. Carney a rejeté le blâme sur le gouvernement précédent pour expliquer les ratés fédérales pour réduire les effets des gaz à effet de serre, Il a évoqué un changement d'approche. À Saint-Hyacinthe, le chef bloquiste Yves-François Blanchet a vivement réagi.
2: Si le premier ministre est sérieux dans sa préoccupation de faire autre chose que de mettre le blâme sur Justin Trudeau, comme s'il avait été d'un autre parti et d'un autre gouvernement, alors qu'il y a essentiellement le même Conseil des ministres, bien, il va suspendre sa folie pétrolière et il va remettre en place les mesures de protection du climat, parce que la sécurité, la santé et l'économie du Québec et du Canada sont en jeu.
0: Maxime Paquette, l'un des suspects recherchés en lien avec le vol de données chez Desjardins, a été arrêté au Mexique, a annoncé aujourd'hui la Sûreté du Québec. Il était recherché depuis 2024. Maxime Paquette a été arrêté par les autorités mexicaines à Cancun, selon la SQ. L'homme de 40 ans est détenu en attendant que les procédures d'extradition soient entamées. Lorsqu'il sera de retour au Canada, Maxime Paquette fera face à des accusations de fraude de plus de 5 000 $, de vol d'identité et trafic de renseignements identifiés. La SQ précise qu'avec cette nouvelle arrestation, tous les suspects liés au dossier Portier ont été localisés et arrêtés. Le vol massif de données chez Desjardins, survenu en 2019, avait fait 9,7 millions de victimes au Canada et à l'étranger, selon le commissariat à la vie privée du Canada. L'Office des transports du Canada autorise finalement la construction d'une voie de contournement ferroviaire à Lac-Mégantic 13 ans après la tragédie qui a fait 47 morts et détruit une partie de son centre-ville. La demande présentée par la Compagnie des chemins de fer du Canada-Pacifique au nom des chemins de fer du centre du Maine et du Québec-Canada vise la construction d'environ 12,5 km de nouvelles lignes ferroviaires pour détourner le trafic ferroviaire du centre-ville de Lac-Mégantic. Cette municipalité de l'Estrie avait été le théâtre, on se rappellera, d'un déraillement de trains transportant du pétrole brut en juillet 2013 avec des conséquences funestes que l'on connaît. La ville de Lac-Mégantic avait alors proposé la construction d'une voie de contournement ferroviaire, le projet que les gouvernements du Québec et du Canada se sont engagés à financer en 2018. Et terminons en parlant de la Direction régionale de la santé publique de Montréal qui a publié une alerte aujourd'hui pour mettre en garde la population contre une hausse de surdoses associées à la consommation de fentanyl et des surdoses mortelles impliquant du carfentanil. Depuis le début de l'année, les ambulanciers paramédicaux d'urgence santé ont eu recours à de la naloxone, un médicament d'urgence contre les surdoses, plus de 925 fois. C'est 25 fois plus que l'an dernier. On écoute à ce sujet le Dr. David Kaiser, directeur médical adjoint à la Direction régionale de la santé publique de Montréal.
3: Ça fait quand même 3 à 4 mois qu'on voit une augmentation importante dans le nombre de surdoses totales à Montréal et puis au niveau des interventions, par exemple, les interventions ambulancières pour raison de surdose. Alors ça, ça continue, c'est préoccupant parce que c'est soutenu.
0: Ça complète votre bulletin d'information de la presse canadienne. Il est 17h06. Je vous souhaite une excellente soirée. Profitez de l'extérieur. On annonce des nuages. Les détails météo s'en viennent au cours des prochains instants. Moi, je vous retrouve demain entre 10h et midi dans l'émission Ici l'Horizon, puis entre 15 et 17h pour l'émission du retour, la dernière période qui s'achève au moment où je vous parle. Je m'appelle Louis-Philippe Morin. Salut tout le monde.
4: 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Voici maintenant la météo.
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0: Ce soir, cette nuit, généralement nuageux, 30 % de probabilité d'averse avec un minimum de 11 degrés. Vendredi, généralement nuageux, 30 % de probabilité d'averse tôt le matin, des vents légers et un maximum de 22 est prévu. Samedi, des nuages, maximum de 23. Dimanche, des averses, maximum de 20. Et à plus long terme, lundi, on prévoit du soleil et un maximum de 24 degrés.

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0: météo.
1: Ce soir, cette nuit, généralement nuageux, 30% de probabilité d'averse avec un minimum de 11 degrés. Vendredi, généralement nuageux, 30% de probabilité d'averse tôt le matin, des vents légers et un maximum de 22 est prévu. Samedi, des nuages, maximum de 23. Dimanche, des averses, maximum de 20. Et à plus long terme, lundi, on prévoit du soleil et un maximum de 24 degrés.
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1: Ce soir, cette nuit, généralement nuageux, 30% de probabilité d'averse avec un minimum de 11 degrés. Vendredi, généralement nuageux, 30% de probabilité d'averse tôt le matin, des vents légers et un maximum de 22 est prévu. Samedi, des nuages, maximum de 23. Dimanche, des averses, un maximum de 20. Et à plus long terme, lundi, on prévoit du soleil et un maximum de 24 degrés.
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0: météo.
1: Ce soir, cette nuit, généralement nuageux, 30% de probabilité d'averse avec un minimum de 11 degrés. Vendredi, généralement nuageux, 30% de probabilité d'averse tôt le matin, des vents légers et un maximum de 22 est prévu. Samedi, des nuages, maximum de 23. Dimanche, des averses, maximum de 20. Et à plus long terme, lundi, on prévoit du soleil et un maximum de 24 degrés.
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